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0: 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Il est 4h.

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1: Bonjour, nous sommes lundi et nous sommes le lundi 28 octobre.
2: Oh là.
1: Et quel plaisir de vous retrouver. On n'est pas le 28, mais qu'est-ce que je fais? Je me suis trompé dans mes notes. Non, on n'est pas le 28.
2: Le mec, il est dans le futur.
1: Nous sommes le 5 octobre, pardon. Et quel plaisir de vous retrouver, que ce soit mes collègues autour de la table et nos auditeurs, bien sûr, pour entamer une nouvelle semaine ensemble et se réveiller tous les matins de 7h à 9h et ça, se réveiller en forme
3: et de bonne humeur.
1: Ah, ça j'aime quand c'est comme ça.
2: Oh oui.
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1: Allez, on fait un court tour de table pour savoir un peu qui c'est qu'on a aujourd'hui. En ce lundi, on a Amy.

0: Amy, bonjour Amy.
1: Bonjour.
0: On a aussi Yann.
2: Bien le bonjour.
0: Bien le bonjour à toi aussi. On a aussi Tiffany.
3: Bonjour.
0: Bonjour. Et on a Jason.
4: Bonjour.
0: Ah, il nous retente des nouvelles entrées là. On a aussi Laetitia qui est en train de s'étouffer.
5: Je suis malade. Okay. Bonjour.
4: Voilà. Ah bah bravo.
0: C'est bon, t'as fini d'avaler?
5: Je suis malade.
0: Je parlais à Nico bien sûr.
4: Et bien bonjour à toutes et à tous.
0: Et ben bonjour Nico. Et ben voilà une équipe au complet, enfin toujours pas au complet, mais on est déjà pas mal autour de la table. Il nous manque Monsieur Sourire aussi,
4: oui.
0: Qui est absent et qu'on embrasse
4: très fort,
0: très très fort.
2: Sur la fesse gauche.
0: Et oui. Donc voilà, hein, on débute une nouvelle semaine et avec grand plaisir quand même. Est-ce que vous êtes en forme? Est-ce que vous avez passé un bon week-end déjà?
4: On est chaud,
2: ouais. Hein, oui, très.
0: Allez,
2: bon,
0: on fait un petit tour vite fait. Qui c'est qui a fait quoi ce week-end un peu? Amy, t'as fait quoi toi?
1: Moi, j'ai fait la fête du livre à Merlieu hier.
0: Ok. Super chiant quoi.
1: Non, c'était bien.
0: C'est une blague. Et toi Yann, qu'est-ce que t'as fait de beau?
2: Eh ben moi j'étais à la fête de la bière du coup.
0: Ah bah oui, bah, on était ensemble de toute façon.
2: On a fait un plateau.
0: Eh oui, on a fait un plateau ensemble. Nous, on a fait un
2: bah
0: plateau.
2: Oui, on a bien
0: et
2: la...
0: bu de la bière.
2: On a fait des dégustations.
0: Déluxation. Déluxation du coude.
2: Pas mal.
0: Allez, ensuite Tiffany, qu'est-ce que t'as fait de beau toi?
3: Je me suis reposée.
0: Ah, un petit peu de repos.
3: Ouais, c'est du bien.
4: Bah voyons.
0: Du repos ou des...
4: la fête de la bière?
3: Non.
0: Hein? Repos ou sieste crapuleuse?
3: Repos.
0: Allez, ensuite, on a Jason. Qu'est-ce que t'as fait de beau, toi, Jason?
6: Un petit peu de bricolage avec les parents, puis après, fête de la bière aussi.
0: Bah, voilà. Oui, c'est pour nos auditeurs, mais moi, je sais déjà ce que t'as fait. Pareil pour Laetitia, fête
5: mais
0: de la bière.
5: J'étais avec vous.
0: Et ben oui, vous aviez plutôt intérêt, de toute façon.
5: Mais bien sûr.
0: C'était la décadence.
6: Exactement.
0: Allez, ensuite, on a Nico, qui était aussi avec nous, du coup, à la fête
6: mais
0: de la bière.
6: Tout à fait, mais oui, et avec vous.
2: Un bon vivant,
6: de la bière. Exactement. Un épicurien.
0: Eh oui, à ça pour boire de la bière, ça.
6: Oh, on n'est pas les derniers.
0: Avec modération, bien sûr.
6: Oui,
0: mais
6: tout à fait.
2: Pour fêter.
6: Ah, il était là, modération. Je l'ai pas vu.
0: Oui. Mais voilà, c'était le premier événement du coup de la fête de la bière à Chauny. Donc pour ceux qui ont loupé ça, tant pis pour vous.
6: Exactement.
0: On en a profité pour vous. Allez, ensuite du coup pour l'émission, dans cette première heure, on aura des infos, on aura de la météo et de la musique aussi, hein, dans moins de 10 minutes. Et comme d'habitude, hein, on aura un éphéméride, on aura le pire de Laetitia. Et de quoi on va parler d'ailleurs dans le pire?
5: Alors cette semaine, ça sera les pires soirées justement.
0: Ah, ça peut être pas mal.
2: Grave.
0: Allez, et bah du coup c'est tout de suite sur VFM.
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8: Bonjour à toutes et à tous. Plus de 700 000 données personnelles piratées après la cyberattaque de la région des Hauts-de-France. Selon un site spécialisé en France, les victimes de cette fuite de données personnelles jusqu'aux informations bancaires après donc cette cyberattaque de la région. Notre confrère Le Courrier Picard rapporte cette information. Les premières investigations ont établi que des noms, prénoms, adresses électroniques ainsi que potentiellement des RIB et autres données d'identification figurent parmi les données susceptibles d'avoir été compromise, a-t-elle détaillé sans être en mesure d'indiquer à ce stade le nombre exact de personnes concernées ou encore si d'autres catégories de données ont été également accessibles ou extraites. Donc, affaire à suivre. Végétalisation mobilité douce à Botor, la rue de Ternier changera de visage d'ici 2 ans. Les élus ont approuvé le projet de rénovation de cette rue, un chantier à quelques millions d'euros projeté sur plusieurs années pour lequel la mairie a fait la chasse aux subventions. Après les tensions, le lycée Concordé de Saint-Quentin est donc fermé aujourd'hui et demain, mardi. Cet établissement basculera en enseignement à distance. Pour ces 2 jours, à la suite des tensions survenues vendredi, la préfecture interdit tout rassemblement non déclaré près de l'établissement. La générosité n'a pas de frontières, la preuve à Bohain en Vermandois. Des bénéficiaires de l'Institut Régional de Formation pour Adultes eh bien, ont collecté 600 euros au profit d'une association de la Somme. La Riderie d'Amiens hier a fait bonne figure. Les bonnes affaires ont démarré dans le centre-ville, barrées à la circulation à l'occasion de cette grande manifestation annuelle qui se tient donc 2 fois par an. Des milliers de visiteurs ont arpenté les rues toute la journée sous un beau soleil. Une édition qui a promis bien sûr d'être un bon cru. Et puis cette année, 4000 emplacements avaient été réservés, venus de toute la France, également de l'Europe. Les bonnes affaires avaient donc démarré dans le quartier du Coliséeum où les professionnels ont déballé vers 18h avant l'arrivée dans la nuit des autres exposants installés dans le centre-ville. Un rendez-vous qu'il ne fallait ne manquer sous aucun prétexte, évidemment. Mis à l'écart de la quatrième adjointe à Noyon, le maire refuse d'en faire une affaire publique. Le retrait des délégations de Rachida Lahiribi a été voté après des échanges tendus. Vendredi 2 octobre dernier, entre Patrick Deguise et trois élus opposés à sa décision, l'édile entend reprendre en personne la plus grande partie des responsabilités au social. Toujours à Noyon, violence et grève de la faim de la détention à l'hôpital psychiatrique. L'homme qui devait comparaître pour violence conjugale, mais quatre jours avant le procès, le préfet l'a fait hospitaliser. Il n'a pas été dans le box des prévenus le lundi 28 septembre pour assister à son procès, déjà reporté une première fois. Quatre jours plus tôt, le préfet a donc décidé de le faire hospitaliser au CHI de Clermont. À Audencourt, pas très loin de Compiègne, Sylvain Masson veut déloger les gens du voyage avec son tracteur. Steven Wyss s'interpose, il est blessé, la procureure requiert la condamnation des deux. Le retraité et un homme des gens du voyage s'accusent de violence après l'installation des caravanes dans son terrain privé. Il n'a pas accepté une affaire qui risque d'être très ennuyeuse pour la commune. Du côté des carburants, les Hauts-de-France devraient augmenter l'aide financière au transport des particuliers. Xavier Bertrand, président de la région, va proposer de faire passer l'aide au transport de 20 à 30 euros pour octobre, novembre et décembre lors du conseil de ce lundi 5 octobre 2026. Une séance plénière, le président donc devrait en théorie proposer l'augmentation de ces aides. Fin de ce flash, nous vous souhaitons un excellent lundi. Votre météo en ce 5 octobre, bonjour à toutes et à tous. À Compiègne, attention aux visibilités réduites en début de journée, les températures évoluent entre 9 et 23. Une fiabilité assez correcte, éclaircie mais formations brumeuses possibles. Aucun risque de pluie pour 9 degrés, l'après-midi ressenti 26. Un bel automne s'annonce, ciel se voilant progressivement et pas de pluie évidemment. Dans l'affaire et Saint-Quentin, attention aux visibilités réduites en début de journée. Les températures, comme partout ailleurs, entre 9 et 22 sont annoncées. Éclaircies, formations brumeuses, ressenti 8 le matin. L'après-midi, 22 degrés, ressenti 25 sous l'influence du soleil. Ciel se voilant progressivement, sans précipitation. Noyon, Chauny et Ternier, attention aux visibilités également, même schéma. Éclaircies, formations brumeuses pour 9 degrés le matin. L'après-midi, ressenti 25 pour 23, avec un ciel qui également se voilera avec un certain nombre de nuages.
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9: Bonjour, Sébastien Lecornu confie à ses ministres 5 chantiers pour répondre à la colère des lycéens. Il appelle à la reprise des cours dès ce lundi partout où la sécurité et l'état des locaux le permettent. Par ailleurs, une information judiciaire pour violence volontaire contre un fonctionnaire de police a été ouverte après le passage à tabac d'un commandant de police à Belfort vendredi en marge de la mobilisation lycéenne. De plus, un lycéen de 15 ans et demi a été mis en examen et placé en détention provisoire pour acte de barbarie après l'agression d'une femme avec un spray inflammable. Jeudi à Marseille, il a été placé en détention provisoire à l'établissement pénitentiaire pour mineurs de Marseille. L'ancien Premier ministre Dominique de Villepin a estimé hier soir dans le grand oral de BFM TV que le gouvernement avait tort de qualifier le mouvement de blocage des établissements scolaires de violence urbaine. Il estime que l'exécutif peut, je cite, agir en apportant des réponses concrètes et matérielles à une situation qui est indigne, dont nombre de lycées. Fin de citation. 11 personnes ont été blessées, dont une grièvement après une attaque de frelons asiatiques lors d'un trail à Saint-Maurice en Gourgois, dans le département de la Loire hier. En tout, une vingtaine de participants a été piqués. Un coureur a été transporté par hélicoptère en urgence absolue suite à une réaction allergique à Saint-Étienne. Il avait perdu connaissance. Le corps d'un homme de 47 ans a été retrouvé vendredi avec une blessure par arme à feu au niveau de la tête sur le siège passager d'un véhicule utilitaire anglais immatriculé en Angleterre. Sur une aire d'autoroute près de Troyes, une dizaine de personnes de nationalité étrangère en situation irrégulière ont été retrouvées dans la camionnette. Une information judiciaire a été ouverte dimanche par le parquet de Troyes. C'est la fin de ce flash. Une très bonne journée à notre écoute.

0: octobre, beau temps calme d'arrière-saison avec du soleil après la dissipation de quelques bancs de brouillard matinaux. Attention à une tendance orageuse à proximité des Pyrénées. Les températures pour ce lundi matin, 10 degrés sur Lille, 11 à Paris-Cherbourg, 12 degrés pour Brest, 13 à Strasbourg, 14 degrés à Dijon, 14 également pour Nantes, 15 degrés à Lyon, 16 à Toulouse et Bordeaux, 16 également pour Nice, 17 à Marseille et Biarritz, 19 à Perpignan et Bastia. Et pour ce lundi après-midi, 20 degrés sur la Normandie, 21 sur les Hauts-de-France et sur la Bretagne, 22 degrés en région parisienne et sur le centre-val de Loire, 23 sur le Grand Est, 24 degrés en Bourgogne, 24 également sur les pays de la Loire et la vallée du Rhône, 25 degrés sur la Nouvelle-Aquitaine et sur l'Occitanie, entre 22 et 24 degrés sur le pourtour méditerranéen et 25 degrés pour la Corse.
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8: Et en ce lundi 5 octobre, bonne fête aux fleurs, les béliers, célibataires, vous nagerez dans un romantisme absolu. Les taureaux, vous devrez trouver les mots justes pour prouver que vous êtes à l'écoute de vos proches. Gémeaux, vous aurez l'impression d'être dans une situation inconfortable. Les cancers, vous devrez faire un effort pour maintenir le dialogue. Lion, des changements sont en vue. Les vierges, si vous savez exploiter les opportunités qui vont se présenter, votre carrière devrait prendre un nouvel essor. Et les balances, les recherches et les prises de contact professionnels seront favorisées. Scorpion, vous n'aurez aucun problème à redouter. Sagittaire, vous adapter sera le meilleur moyen de faire tourner les événements en votre faveur. Capricorne, vous pourrez compter sur des personnes influentes. Verseau, vous ne savez plus sur quel pied danser. Enfin, les poissons, inutile de vous accrocher à votre routine rassurante. Bonne journée et à demain.

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1: Allez, mais avant ça, on a l'éphéméride avec Tiff. Combien on a d'anniversaires et de journées aujourd'hui?
2: Alors, on a 3 anniversaires et une journée mondiale.
1: Ok, jingle. C'est C'est à toi.
2: Alors aujourd'hui, on a l'anniversaire de Alessandra Sublet. Elle fête ses 50 ans, animatrice télé. Elle a fait le grand concours des animateurs.
3: Ah oui,
1: c'est ça, oui.
2: Jessie Eisenberg, elle a 43 ans et elle a fait, c'est une actrice, elle a fait Bienvenue à Zombieland.
4: C'est un garçon.
2: C'est un garçon.
5: Non, mais si, je l'ai vu, elle a un camping-car et elle va dans le désert pour faire.
3: Non, c'est le film, ça.
6: C'est Breaking Bad, pour le coup.
2: On a aussi l'anniversaire de Kate Winslet. 51 Kate ans, Winslet, c'est Rose dans Titanic.
6: Tout à fait.
1: Oh, Rose.
2: Voilà.
1: Elle a coulé, Ah non, c'est lui qui coule.
5: Bah ouais. Elle, alors qu'il y avait de la place. Hein.
1: Ah oui,
6: et je crois qu'elle va avoir un rôle dans le prochain film Le Seigneur des Anneaux. Il sera réalisé par Andy Serkis, celui qui a interprété Gollum à l'époque du Seigneur des Anneaux.
1: Eh ben.
6: Et du Hobbit.
1: Voilà. Bravo. Merci Nico pour ces informations.
6: Mais je vous en prie.
5: Qu'est-ce qu'elle a, la malade?
2: Alors, on a la journée mondiale des enseignants aussi aujourd'hui.
6: Okay. Oh, bah non, on est dans le thème. Hein.
1: Ouais.
2: Okay.
1: Ouais. Bonne journée à eux et bon courage surtout.
6: Ouais, c'est clair.
2: Bon et courage. On fête aussi les Faustines aujourd'hui.
1: D'accord, ok.
6: Mais voilà. Pas les Brestines, du coup.
1: Les quoi?
6: Oh, les Brestines. Les Faustines.
7: Ça y est, c'est parti.
1: Ok. Ouais,
5: chers auditeurs, désolé.
7: Fin de semaine, on fait le concours de la pierre vanne. Hein.
8: Mais t'as sa cousine.
6: Désolé. Non, on est lundi. Début de semaine.
8: T'as sa cousine qui s'appelle Rustine.
7: Oh, mon Dieu.
6: La Russo. Oh là là.
1: Ah,
6: non, allez, on va y aller.
7: Arrête-les.
1: Nico, t'étais meilleur dans les infos que dans les blagues. Hein.
6: Merci, c'est bien
1: aimable. Chacun reste à sa place.
6: Ouh là là.
1: Allez, c'est parti. Et là, maintenant, on va passer à Laetitia qui va nous faire le pire de Laetitia.
2: Oui.
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1: Allez, c'est parti!
7: Alors, parce qu'il y a toujours pire et que c'est justement ça qui nous fait rire, bienvenue dans le pire de... Alors, cette semaine, vu qu'on n'a pas arrêté de parler tout le mois de septembre de nos soirées, on va parler d'un sujet qui peut vraiment nous réunir, les pires soirées de notre vie. Parce qu'il y a les soirées dont on parle pendant des années en disant « qu'est-ce qu'on a rigolé ?» et il y a les autres. Celles dont on parle aussi pendant des années en disant « putain, mais pourquoi personne ne m'a arrêté ?» Et aujourd'hui, nous sommes lundi et on commence avec un grand classique, les pires soirées d'entreprise. C'est quand même un concept extraordinaire. Toute la nuit, ton collègue te dit à peine bonjour dans les couloirs et un soir, autour d'un buffet et de 3 coupes de champagne, il te prend par l'épaule et te dit hey, « franchement, toi et moi, on forme une vraie équipe.
1: Non, ça va, bébé. Bébé, ça va. »
7: C'est un peu ça.
6: Au bout de 2 verres de vin.
8: Tu peux me tenir les cheveux, s'il te plaît.
7: Et là, tu dis « Non, Gérard, on travaille juste dans le même bureau, hein, c'est tout. » Bon, alors moi, je vais vous raconter, bien entendu, une soirée d'entreprise dernièrement faite. Mais ça ne me concerne pas quand même.
8: Oui, c'est quelqu'un
7: de ça. Je
8: ne
7: vais pas me mettre, voilà.
8: C'est un pote.
7: C'est un collègue. Non, c'est un collègue. Donc, il avait manifestement décidé qu'après 20 heures, le règlement intérieur ne s'appliquait plus. Au début, impeccable. Il avait un costume, une chemise, un petit verre à la main, la classe, quoi. Et puis, les verres se sont enchaînés. Et à un moment donné, il enlève sa veste, puis sa cravate. Puis, il commence à danser. Mais pas danser normalement. Hein. Non. On l'a retrouvé sur le bar, comme s'il était dans son salon, quoi. Normal. Il faisait des mouvements que personne n'avait demandé, criait très fort et se lâchait verbalement sur sa frustration d'entreprise. Je vous passe les détails.
5: Il faisait pas l'hélico
7: On était à la limite parce qu'à un moment donné, on a dû le sortir discrètement avec les collègues au moment où il a décidé de prendre le pied de la table pour y pisser le pantalon en bas des chevilles.
5: Oh cool.
7: Et nous voilà le ramenant à l'hôtel, à 3 km de l'hôtel, portant un poids mort de chaque côté en essayant de faire bonne figure dès que l'on croisait des membres de la direction. Le lendemain matin, au petit déjeuner, avec ses lunettes de soleil, essuyant encore l'alcool, pour lui, il avait donc forcément passé une bonne soirée. Sauf qu'au vu des vidéos, parce que bah oui, il y a toujours du dossier, il s'est rendu compte qu'on lui avait sauvé un peu son job. Et vous, c'est quoi vos pires soirées d'entreprise?
1: Oh là.
5: Ah oui, je pensais que c'était les soirées tout court, mais non, soirée d'entreprise.
7: Eh bien oui, il y a un thème chaque jour.
5: Le mec qui te fait un tunnel, enfin qui t'accapare ton attention à parler des sujets de politique, des trucs comme ça, alors que c'est bon quoi.
1: Ou qui te parle d'entreprise, c'est dans un truc pour relâcher, t'es entre collègues, machin, et il te parle que de boulot.
5: Toute la soirée.
1: Il est animé comme... que c'est son usine quoi. C'est...
5: Ouais.
1: Ouais, ça c'est infernal.
8: Ah, j'ai pas eu trop eu de mauvaise soirée d'entreprise. Hein. Moi, il y avait une raclette. Je suis heureux.
5: Ouais, c'est ça. Bah, putain, ça
1: régale. Ah, vous faites carrément raclette.
8: Ah, ouais, d'accord. Ah, nous, dans mon ancienne entreprise, on a fait raclette pour le. C'était pour Noël.
1: Bon, ça va déjà, c'est sympa parce que oui, moi, à part un buffet, deux, trois chouquettes et puis.
7: Non, moi, c'était en séminaire, s'il vous plaît.
5: Ah, bah, excusez-nous, Madame Pez.
7: Excusez-moi, c'était à Deauville. C'était très. Voilà, bien. On était 2000, donc voilà.
8: Ah oui.
5: Ah là là.
1: Ah non, on était quatre pouilleux.
5: Ah, elle était au ruinard blanc de blanc. Ah, je me suis pris une cuite hier. Ah, j'étais pompette.
7: Non.
5: J'étais toute chose.
7: Non, quand même pas. Oui, non. Je me suis bien tenue, moi. Je suis à mon entreprise.
1: Allez, on va finir
7: bon,
1: du
7: bref,
1: coup cette.
7: Finalement, le vrai danger d'une soirée d'entreprise, ce n'est pas l'alcool. C'est de croire que parce qu'on travaille ensemble, on est vraiment une famille. Une famille, ça garde les dossiers secrets. Les collègues, eux, les transfèrent et parfois directement au patron. Alors faites attention. Allez, à demain pour les pires soirées de famille.
5: Oh, oh là, ça y a un peu plus là. Ouais, ça, du dossier.
1: Ça, il y a sujet, ça.
5: Il
1: ouais,
5: y a de quoi faire.
1: Allez, on passe à la suite du coup d'émission. On aura encore un petit peu de musique et ensuite, on aura aussi l'histoire d'une chanson, mais fait non pas par Nico Sourire, par Nico. Nico.
5: Tout à fait, yeah.
1: Allez, c'est tout de suite sur VivFM.
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0: Allez, pour commencer la matinée, on va s'écouter un petit peu de musique encore. Qu'est-ce qu'on va s'écouter, s'il te plaît, Yann?
1: Eh ben, écoute, on va s'écouter David Guetta avec Memories.
0: Allez, c'est tout de suite.
2: Yeah.

0: Et voilà, c'était David Guetta sur Vive FM.
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0: Allez, c'est tout de suite. Et du coup, on enchaîne maintenant avec Nico qui remplace, bien sûr, Nico Sourire.
2: Tout à fait.
0: Nico qui remplace un autre Nico. Voilà.
3: Nico Novich.
2: Exactement.
0: Et, du coup, qui va nous faire l'histoire d'une chanson.
2: Tout à fait. Je vais tenter de faire aussi bien que notre cher Nico, hein, qu'on embrasse très fort.
0: Ah oui, qu'on embrasse.
2: Donc aujourd'hui, oui, effectivement, j'assure l'intérim et je remplace Nico Sourire sur sa chronique concernant les histoires de chansons. Comment elles ont été réalisées et dans quelles circonstances.
4: Ok. Comment il a appris ça, le fond.
2: Ah, mais t'inquiète. Eh, professionnel, hein.
0: Il te manque juste la guitare, du coup, là. Hein.
2: Ah ouais, malheureusement, ouais, je sais pas jouer de autre chose que du reggae.
3: Du coup, on a fait Nico Grimace, là.
2: Nico Grimace.
3: Ouais. Nico Grimace.
2: Nico tout court, hein. Voilà. Donc maintenant, les gars, sortez les cuirs, les grosses bécanes bien chromées, les guitares électriques et les lunettes noires.
5: C'est soit Johnny, soit Elvis.
2: Oh, j'ai oublié mes lunettes noires, du coup, je voulais les mettre pour faire style. Parce qu'aujourd'hui, je vais vous parler d'un grand classique du hard rock, le titre Smoke on the Water, wow, du célèbre groupe britannique Deep Purple. Vous savez, la musique qui fait... c'est la musique qui fait... tan tan tan tan tan tan tan tan tan tan tan. C'est des lunettes de vue, ça. Waouh.
5: Des lunettes de quoi, de?
2: De vue, vue.
5: Ah, de vue.
2: Donc voilà, cette fameuse chanson est née d'un événement réel et chaotique survenu le 4 septembre 1971.
5: J'étais né.
2: Oh,
5: je l'ai connu.
2: Oh, j'ai pas de vanne là-dessus. L'incendie du casino de Montreux, en Suisse. Le groupe Deep Purple était venu à Montreux afin d'enregistrer son nouvel album Machine Head. Tête de machine, hein. En utilisant...
3: Oh la vache.
2: Non, mais pour les plus démunis d'entre nous. Oui. En utilisant le studio mobile des Rolling Stones. Mm-hmm. Donc ce soir-là, les membres du groupe assistent au concert de Frank Zappa and the Mothers of Invention. C'est dur, hein.
5: Yeah.
2: Il est bon, le café. Dans l'auditorium du casino. Et vers la fin du concert, un spectateur tire un coup de fusée éclairante qui enflamme le plafond en rotin de la salle. Donc, le bâtiment brûle entièrement, mais tout le monde parvient à évacuer à temps, sans faire de victimes graves, fort heureusement. Et de retour à leur hôtel, les musiciens observent la scène depuis ce dernier et voient l'épaisse fumée noire qui se propage au-dessus du lac Léman, inspirant le bassiste Roger Glover le titre « Smoke on the Water », qu'on peut traduire par « La fumée sur l'eau ».
5: Merci.
2: Donc je trouve ça stylé, voilà, vous en faites ce que vous voulez de cette info.
0: Okay.
2: Et alors que l'album de Deep Purple est presque terminé, il manque une chanson pour compléter le minutage. Le guitariste Richie Blackmore joue alors son fameux riff à 4 notes que nous avons tous entendu au moins une fois. Puis c'est au tour du chanteur Ian Gillan d'écrire les paroles qui racontent cette aventure cataclysmique. Si ça c'est pas du rock, les amis,
5: les
2: 70s avaient de la gueule quand même.
4: Ça c'est
2: voilà.
4: Vrai.
0: Et les années 70.
4: Ouais.
0: Malheureusement qu'on n'a pas connu, mais qui a certainement bercé toute l'enfance de Laetitia et de Amy, pardon.
4: Oh. Alors on va te le refaire comme la fois dernière.
2: Voilà.
4: Un double.
2: Des gros tchous.
0: Non, ouais,
5: c'est
0: toi.
5: Deux doigts, c'est sa limite.
0: Non, c'est une blague, bien sûr. Et ben bravo, Nico, bravo.
2: Ben voilà, j'ai tenté de raconter la petite histoire de ce titre iconique.
0: Oui.
2: Et ça me fait bien plaisir.
0: C'était très bien fait, en remplacement de Nico Sourire.
2: Tout à fait, et qu'on embrasse toujours.
3: Mais n'empêche, je me rends compte qu'en Suisse, il y a toujours un truc qui crame, quoi.
4: C'est ce que j'allais dire, mais j'ai pas osé, je te jure.
3: On a pas de crête chanson pour la boîte de nuit.
2: Ouais, la boîte de nuit, ouais, le plafond était pas en rotin, du coup, mais...
3: Là, ça cramait quand même, hein.
2: En Suisse, ils savent mettre le feu.
3: Ah, merde. Qui balance une fumée éclairante dans un lieu fermé.
2: Bah, tu sais, dans les années 70,
4: ils avaient peur.
3: Il n'y avait pas de ceinture de sécurité.
2: Il n'y avait, aucune notion du danger. Donc,
5: ils n'avaient pas la lumière à tous les étages.
3: Après, c'est rock.
4: Oh.
3: Ouais.
4: Oh.
2: Ah, quoi, ouais, bah, voilà, c'est ça, Jason, justement. Ouais, c'est très rock.
0: Et ouais,
2: c'est les années 70, c'est
4: les scènes là.
2: L'autoroute du kiff.
0: Les années yéyé.
2: Les années yéyé, c'est les années 60.
0: Ah, hippie alors. Hippie 60.
2: Ouais, c'est plus mouvement hippie.
4: Faites l'amour, pas la guerre.
2: Woodstock et compagnie.
0: Écoute, merci pour cette chronique. Et puis nous on passe à la suite. On va bientôt arriver aux 8h. Donc restez avec nous sur Vive FM. Et deuxième heure commence.
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1: Bonjour, football, Ligue des Nations. Hier soir, l'Allemagne et la Grèce se sont neutralisés 0 partout. Les Pays-Bas se sont défaits de la Serbie 2-1. Même score entre le Portugal et la Norvège. Le Danemark s'est imposé face au Pays de Galles 1-0. Rugby en clôture de la 5e journée du top 14. Hier soir, Montpellier a signé une nette victoire face à Toulon 28-0 sur la pelouse copieusement arrosée par la pluie du stade de la Mosson. Montpellier qui retrouve la première moitié du classement. Le RCT pointe désormais dans la zone rouge. Remco Evenepoel est le nouveau champion d'Europe de cyclisme sur route, deux fois deuxième en 2021 et 2025. Le Belge s'est emparé de la tunique blanche et bleue hier en Slovénie. Il s'est imposé de quelques centimètres devant l'Italien Giulio Ciccone. Evenepoel succède à Tadej Pogacar, insuffisamment remis de sa chute sur la Vuelta pour défendre son trône sur ses terres natales. Handball Star League, Lucerne Nîmes a finalement battu Aix-en-Provence hier 35-33 à domicile, mettant ainsi fin devant 2700 spectateurs à une série de 6 victoires consécutives pour les Provençaux. Les hommes de Guillaume Sorina ont été menés une seule fois en seconde période. Avec ce 4e succès en 5 journées, Nîmes se retrouve 2e ex-aequo en championnat avec Nantes à 2 points du leader Paris. Basket, Paris a remporté le match de clôture de la 2e journée de Betclic Elite hier soir sur le parquet du Mans 101-103 et reste invaincu en championnat. Plutôt en déplacement à Gravelines, Dunkerque, l'Asvel a signé une 2e victoire en 2 matchs de Betclic Elite cette saison, tous disputés à l'extérieur, une victoire 65-70. Tennis, Léolia Jean-Jean tient le premier trophée en simple de sa carrière professionnelle pour sa 3e tentative lors d'un tournoi WTA 125, équivalent d'un challenger sur le circuit masculin. La 109e mondiale est parvenue à ses fins hier suite à une victoire sur sa compatriote Loïs Boisson en finale à Adana en Turquie, un titre qui va lui donner un surplus de confiance en vue de la fin de la saison. C'est la fin de ce Flash au Sport, une très bonne journée à toutes et à tous.
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4: Allez, les 8h et encore une deuxième heure à passer ensemble. Et déjà la première qui se passe très très bien pour ce oui. début de semaine. Et là encore à la suite, encore des chroniques. On va avoir Amy qui va nous faire sa chronique spéciale un peu sexo. On va avoir avec moi du coup le chiffre du jour et le saviez-vous déjà avant de commencer à parler zizi
5: et tout ça. Oh la transition.
4: On va faire un peu
6: de chiffres.
4: Un peu de chiffres.
5: Des chiffres et des zizi. Voilà. Les zizi, c'est après les enfants. Voilà. D'abord, école.
4: Allez,
5: D'abord les maths.
7: Et on est que lundi, ça m'inquiète.
4: Eh oui, on est le lundi 5 octobre. On le rappellera. Merci. Merci à notre calendrier, Laetitia.
7: C'est ça. Non, mais ça m'inquiète. Fin de semaine, ça va finir comment?
4: Ah bah ouais, oh. On est bien en forme.
5: Encore là, je m'applique à pas dire de gros mots. Hein.
6: J'adore. Tu l'as déjà fait.
4: Allez, pour le saviez-vous, saviez-vous que la girafe, malgré son long cou, possède autant de vertèbres cervicales que l'être humain? Eh oui.
5: Ah ouais? Ah ouais.
4: Ouais, elle a 7 cervicales comme nous au final, mais juste les en mode XXL. Quoi.
5: Et elle avale beaucoup plus lentement. Pardon.
6: Non, mais quoi, mais
5: c'est, après la sexothérapie.
4: Elle met
5: qu'est-ce que tu veux avec ta girafe? Je parlais simplement d'un point de vue voilà. organique.
4: Il voulait dire déglutir.
5: Tout à fait.
6: Merci, c'est pas mieux comme mot.
4: Allez, du coup, après le chiffre du jour, ça va être 58. Car 58% des femmes partagent le même fantasme, lequel?
5: Plan 3.
6: L'inconnu.
7: Ouais, un inconnu dans la rue, on en avait pas parlé.
6: Le plombier.
4: Ouais, il y avait ça,
5: le
4: déjà.
7: Plombier. Ah, le
5: l'arrêt du plombier.
7: Ah bah non, ça excusez-moi, moi j'en vois tous les jours.
4: Penché sous la gazinière.
7: Je garantis que ça va pas durer.
5: Bah, des plombiers.
7: Non.
5: T'es jamais tombé sur un plombier ultra beau gosse
7: Bien sûr que
4: mais
7: c'est.
4: Mais il y a que dans les films.
7: Non, non, non.
6: On
7: y a
6: est...
7: des...

0: Il y en a des beaux, hein, il y a des beaux artistes. Ouais.
1: Tu les appelles, j'ai un problème de tuyauterie.
0: Non.
2: Donc du coup là-bas, on est plus sur la raie plutôt que les gouttières à Meuspet.
3: Oh là là.
0: C'est horrible. Non.
3: Ça c'est une vanne au rez-de-chaussée. Hein.
2: Ouais. Ça coule bien.
4: Celle-là, elle est dans le siphon, celle-là. Allez, hop. Alors du coup, le fantasme des femmes est les yeux bandés, car cela augmente les sensations, pardon, du toucher par le manque visuel du coup. Et on avait aussi le dirty talk, du coup qui est de mal se parler pendant l'acte. Et on avait les objets coquins connectés et le club de striptease en couple.
0: C'est le fantasme des femmes.
4: Ouais, j'avais ces trois là moi.
1: Alors du coup les filles,
3: le dirty talk, ça c'est incroyable.
2: Mais petite parenthèse.
4: Mais à défaut des fois c'est
1: tu
4: vrai
1: es
4: que
1: sale.
4: Pour les yeux.
1: Ton nom est puanteur.
2: T'as pas sorti les poubelles.
1: Doucement. Pas débouché les toilettes.
2: Y a plus de PQ.
4: On se calme.
1: Oh oui.
4: Allez, la sexo c'est juste après. Ouais. Ça va être avec Kémy, c'est elle qui va nous parler un petit peu en dessous de la ceinture.
1: Excite-nous.
4: De quoi on va parler juste après du coup, Amy.
0: Calme-les.
4: C'est un lundi en fureur.
1: Du coup, la prostate. Oh là. Oh là. Oh là.
3: Ça va aller.
5: Comment arrêter d'être dur avec soi-même?
4: Allez, c'est tout petit, ça. Vivez
1: frère. Oh non, je suis trop dur.
4: C'est la pression.
1: Elle a pas fait exprès.
4: Allez, restez avec nous et c'est Amy qui va nous raconter tout ça.
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7: Bonjour à toutes et à tous. Plus de 700 000 données personnelles piratées après la cyberattaque de la région des Hauts-de-France. Selon un site spécialisé en France, les victimes de cette fuite de données personnelles jusqu'aux informations bancaires après donc cette cyberattaque de la région. Notre confrère Le Courrier Picard rapporte cette information. Les premières investigations ont établi que des noms, prénoms, adresses électroniques ainsi que potentiellement des RIB et autres données d'identification figurent parmi les données susceptibles d'avoir été compromise, a-t-elle détaillé sans être en mesure d'indiquer à ce stade le nombre exact de personnes concernées ou encore si d'autres catégories de données ont été également accessibles ou extraites. Donc, affaire à suivre. Végétalisation mobilité douce à Botor, la rue de Ternier changera de visage d'ici 2 ans. Les élus ont approuvé le projet de rénovation de cette rue, un chantier à quelques millions d'euros projeté sur plusieurs années pour lequel la mairie a fait la chasse aux subventions. Après les tensions, le lycée Concordé de Saint-Quentin est donc fermé aujourd'hui et demain, mardi. Cet établissement basculera en enseignement à distance. Pour ces 2 jours, à la suite des tensions survenues vendredi, la préfecture interdit tout rassemblement non déclaré près de l'établissement. La générosité n'a pas de frontières. La preuve à Bohain en Vermandois, des bénéficiaires de l'Institut Régional de Formation pour Adultes, ont collecté 600 euros au profit d'une association de la Somme. La Riderie d'Amiens hier a fait bonne figure. Les bonnes affaires ont démarré dans le centre-ville, barré à la circulation à l'occasion de cette grande manifestation annuelle qui se tient donc 2 fois par an. Des milliers de visiteurs ont arpenté les rues toute la journée sous un beau soleil. Une édition qui a promis bien sûr d'être un bon cru. Et puis cette année, 4000 emplacements avaient été réservés, venus de toute la France, également de l'Europe. Les bonnes affaires avaient donc démarré dans le quartier du Coliséeum où les professionnels ont déballé vers 18h avant l'arrivée dans la nuit des autres exposants installés dans le centre-ville. Un rendez-vous qu'il ne fallait ne manquer sous aucun prétexte, évidemment. Mise à l'écart de la 4e adjointe à Noyon, le maire refuse d'en faire une affaire publique. Le retrait des délégations de Rachida Lahiribi a été voté après des échanges tendus. Vendredi 2 octobre dernier, entre Patrick Deguise et 3 élus opposés à sa décision, l'édile entend reprendre en personne la plus grande partie des responsabilités au social. Toujours à Noyon, violence et grève de la faim de la détention à l'hôpital psychiatrique. L'homme qui devait comparaître pour violence conjugale, mais 4 jours avant le procès, le préfet l'a fait hospitaliser. Il n'a pas été dans le box des prévenus le lundi 28 septembre pour assister à son procès, déjà reporté une première fois. 4 jours plus tôt, le préfet a donc décidé de le faire hospitaliser au CHI de Clermont. À Audencourt, pas très loin de Compiègne, Sylvain Masson veut déloger les gens du voyage avec son tracteur. Steven Wyss s'interpose, il est blessé, la procureure requiert la condamnation des 2. Le retraité et un homme des gens du voyage s'accusent de violence après l'installation de caravanes dans son terrain privé. Il n'a pas accepté une affaire qui risque d'être très ennuyeuse pour la commune. Du côté des carburants, les Hauts-de-France devraient augmenter l'aide financière au transport des particuliers. Xavier Bertrand, président de la région, va proposer de faire passer l'aide au transport de 20 à 30 euros pour octobre, novembre et décembre lors du conseil de ce lundi 5 octobre 2026. Une séance plénière, le président donc devrait en théorie proposer l'augmentation de ces aides. Fin de ce flash, nous vous souhaitons un excellent lundi. Votre météo en ce 5 octobre, bonjour à toutes et à tous. À Compiègne, attention aux visibilités réduites en début de journée, les températures évoluent entre 9 et 23. Une fiabilité assez correcte, éclaircies mais formations brumeuses possibles. Aucun risque de pluie pour 9 degrés, l'après-midi ressenti 26. Un bel automne s'annonce, ciel se voilant progressivement et pas de pluie évidemment. Dans la Fère et Saint-Quentin, attention aux visibilités réduites en début de journée. Les températures, comme partout ailleurs, entre 9 et 22 sont annoncées. Éclaircies, formations brumeuses, ressenti 8 le matin. L'après-midi, 22 degrés, ressenti 25 sous l'influence du soleil, ciel se voilant progressivement, sans précipitation. Noyon, Chauny et Ternier, attention aux visibilités également, même schéma. Éclaircies, formations brumeuses pour 9 degrés le matin. L'après-midi, ressenti 25 pour 23, avec un ciel qui également se voilera avec un certain nombre de nuages.
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8: Bonjour, Sébastien Lecornu confie à ses ministres 5 chantiers pour répondre à la colère des lycéens. Il appelle à la reprise des cours dès ce lundi partout où la sécurité et l'état des locaux le permettent. Par ailleurs, une information judiciaire pour violence volontaire contre un fonctionnaire de police a été ouverte après le passage à tabac d'un commandant de police à Belfort vendredi en marge de la mobilisation lycéenne. De plus, un lycéen de 15 ans et demi a été mis en examen et placé en détention provisoire pour acte de barbarie après l'agression d'une femme avec un spray inflammable jeudi à Marseille. Il a été placé en détention provisoire à l'établissement pénitentiaire pour mineurs de Marseille. L'ancien Premier ministre Dominique de Villepin a estimé hier soir dans le grand oral de BFM TV que le gouvernement avait tort de qualifier le mouvement de blocage des établissements scolaires de violence urbaine. Il estime que l'exécutif peut, je cite, agir en apportant des réponses concrètes et matérielles à une situation qui est indigne, dont nombre de lycées. Fin de citation. 11 personnes ont été blessées, dont une grièvement après une attaque de frelons asiatiques lors d'un trail à Saint-Maurice en Gourgois, dans le département de la Loire hier. En tout, une vingtaine de participants a été piqué. Un coureur a été transporté par hélicoptère en urgence absolue suite à une réaction allergique à Saint-Étienne. Il avait perdu connaissance. Le corps d'un homme de 47 ans a été retrouvé vendredi avec une blessure par arme à feu au niveau de la tête sur le siège passager d'un véhicule utilitaire anglais immatriculé en Angleterre. Sur une aire d'autoroute près de Troyes, une dizaine de personnes de nationalité étrangère en situation irrégulière ont été retrouvées dans la camionnette. Une information judiciaire a été ouverte dimanche par le parquet de Troyes. C'est la fin de ce flash. Une très bonne journée à notre écoute.

octobre, beau temps calme d'arrière-saison avec du soleil après la dissipation de quelques bancs de brouillard matinaux. Attention à une tendance orageuse à proximité des Pyrénées. Les températures pour ce lundi matin, 10 degrés sur Lille, 11 à Paris-Cherbourg, 12 degrés pour Brest, 13 à Strasbourg, 14 degrés à Dijon, 14 également pour Nantes, 15 degrés à Lyon, 16 à Toulouse et Bordeaux, 16 également pour Nice, 17 à Marseille et Biarritz, 19 à Perpignan et Bastia. Et pour ce lundi après-midi, 20 degrés sur la Normandie, 21 sur les Hauts-de-France et sur la Bretagne, 22 degrés en région parisienne et sur le centre-val de Loire, 23 sur le Grand Est, 24 degrés en Bourgogne, 24 également sur les Pays de la Loire et la vallée du Rhône, 25 degrés sur la Nouvelle-Aquitaine et sur l'Occitanie, entre 22 et 24 degrés sur le pourtour méditerranéen et 25 degrés pour la Corse. 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
1: Allez, après des infos et de la météo, quoi de mieux que Amy pour nous parler.
2: Oh oui, Amy.
1: De ne pas être dur, trop dur avec soi-même. Donc, comment veux-tu procéder? Est-ce que tu veux donner une explication avant ou
3: Ouais, on va déjà faire une petite intro.
4: Oui, vaut mieux.
5: Tout à fait.
1: Allez,
5: calme-les.
1: C'est à toi, Amy.
2: Introduis-nous.
5: Parce que là, on est trop dur avec nous-mêmes.
3: On va déjà parler dans la vie de tous les jours avant de parler de la sexualité, du coup. Par exemple, quand on oublie un rendez-vous, qu'on fait tomber son café ou qu'on envoie un message qu'on regrette, là, on démarre et on commence déjà à se dire qu'on est vraiment nul ou qu'on fait toujours n'importe quoi ou des choses comme ça. L'erreur, elle a duré 10 secondes, mais la petite voix dans la tête, elle continue à tourner pendant des heures. Est-ce que vous, quand vous faites une erreur, justement, vous cherchez tout de suite une solution ou est-ce que vous commencez déjà par vous en vouloir?
6: En tout cas, ça dure 10 secondes.
5: Très non, mais ouais, je suis d'accord. Moi, des fois, soit je trouve une solution directe, soit des fois je m'en veux un petit peu parce que je trouve pas de solution ou des trucs comme ça.
6: J'ai déjà vu une fois, c'est tirer les cheveux, le con. J'ai pas compris. Tirer les cheveux.
1: Non, ça c'est son côté BDSM.
5: Ouais, ah, j'étais vilain.
6: Tu tires la mauvaise tresse, Jason.
2: Oh, je me trompe.
1: Mais moi, je sais que moi, je me parle énormément à moi-même. Des fois, je m'engueule moi-même à se tomber. J'ai l'impression d'être deux personnes différentes.
5: Ouais, mais bien sûr.
4: Et j'arrive à me contredire, moi.
1: Qu'est-ce que t'es con, putain.
4: Alors moi, le premier truc, c'est que je dis je n'en peux plus de moi. Vraiment, c'est je n'en peux
5: Donc
4: plus de moi.
5: Donc tu te parles à toi-même aussi.
4: Mais
5: ouais.
4: oui, et c'est je n'en peux plus. Et je vous ai encore raconté une anecdote de la semaine. J'ai toujours une couillonnade. Donc moi, je peux pas m'en vouloir.
1: Un début de schizophrénie.
2: Une couillonnade.
4: Une couillonnade. Il m'arrive toujours. J'ai un chat noir.
1: Je suis pas sûr que c'est les mots qu'on emploie pour dire il m'arrive que des galères. En ce moment, je
4: suis pas entendu. Je vais même pas te redemander de répéter.
2: Il lui arrive des carabistouilles.
1: Carabistouillées aujourd'hui. Allez, du coup, est-ce que toi t'es dur avec toi, Nico? Pas t'es dur en toi ou t'es dur tout court, en
2: est-ce que t'es... Ouais, ça dépend, hein. Je veux dire, ça dépend le contexte, mais non, ouais, plus à, comme mes camarades, à parler à moi-même, genre non, mais t'es bête ou tu le fais exprès, ou alors merde, j'ai pas la solution, est-ce que je suis un peu trop teubé? Et c'est souvent ce cas-là qui est. Voilà.
5: Ouais. Ah, je suis d'accord avec toi, est-ce que je suis teubé? La réponse est oui.
2: Merci beaucoup, Jason, pour ton soutien inconditionnel.
5: Non, mais tu vois, moi aussi, je me dis, c'est moi.
2: D'accord, je pense.
6: Les gars, je suis teubé aussi, moi.
2: Attends, on est tous des gros teubés à la table.
5: Ah bah, sinon, on serait pas là. Hein.
6: Bah, gros, je sais pas, mais en tout cas, on est teubés.
1: C'était voilà. le critère de recrutement, de toute façon, hein, je vous le dis.
2: Ah, le malin.
5: Il a un QI inférieur à 2, c'est bon.
1: C'est ce que j'ai senti de meilleur chez vous.
4: Hein. C'est pour ça
1: teubé.
4: Qu'il y a des femmes pour relever le niveau. Hein,
2: c'est ça. Ouais. Bah, on vous attend sur le pas de la porte.
1: Voilà.
2: C'est pas ça l'expression.
6: Non, mais... au tournant.
2: Au tournant, tout simplement.
1: Si avec le niveau que ça levait.
5: On parle de tournante.
4: Non. Mais c'est pas possible.
5: T'as mal compris.
2: Oh non, c'est terrible. Et bon lundi à tous.
1: Et bah bon courage à toi, Amy, pour redresser la barre.
2: Ah bah,
5: dites-nous pourquoi on est trop dur avec nous-mêmes.
1: Et ne sois pas trop dur avec eux non plus.
3: On croit souvent qu'en se parlant durement, on va se secouer et faire mieux la prochaine fois. Le problème, c'est que quand on se répète constamment qu'on est nul ou qu'on n'y arrivera pas, ou qu'on sait plus faire, et ben on sent au départ, ça partait sur un petit truc qui n'allait pas, et finalement, on se sent mauvais dans tout. Le piège est là, en fait. C'est que...
2: On se sent mauvais ou on se sent mauvais?
3: On se sent mauvais.
4: Ouais, puis ton cerveau, chaud, hein. Si tu lui répètes tous les jours, il va y croire.
3: C'est ça, exactement. Mmh. On passe de j'ai oublié le rendez-vous à ouais, de toute façon, je suis incapable de m'organiser. Ou alors, j'ai fait cramer le gâteau, finalement, ben, je suis nul, je suis incapable de cuisiner. Ou alors, je suis énervé et ça devient je suis une mauvaise mère ou je suis un mauvais père. Ou alors, je suis mauvais en tout.
5: Pour ça, moi, je me regarde devant le miroir et je dis putain, qu'est-ce que t'es fort, qu'est-ce que t'es bon. Il faut rester.
2: Moi, j'embrasse le miroir.
5: Voilà,
2: il faut rester dans le positif. Ouais, faut pas trop se dénigrer, faut pas trop s'en vouloir.
1: Ouais, c'est ça, parce que du coup, ouais, c'est se dénigrer soi-même.
3: Ouais. Et en fait, une erreur, on est bien d'accord que ça raconte pas toute une personne. Elle raconte juste ce qui s'est passé à un moment précis. Et chez certaines personnes, en fait, cette façon de se parler, elle va ressembler beaucoup à des phrases qu'ils ont entendues pendant des années. Quand ils étaient plus jeunes.
2: Ah, ouais.
1: Pardon.
3: Donc tu fais jamais attention, t'es trop sensible, tu finis jamais rien. Et à force, on n'a même plus besoin que quelqu'un nous le dise, c'est quelque chose qui est ancré en nous. Et puis il y a des personnes qui vont se protéger en fait en se critiquant eux-mêmes avant que les autres le fassent. Et ça va être une façon de se protéger en fait. Ils se disent que si on les juge en premier, ben, on remarquera moins ce qu'ils font de mal. Voilà. Alors le but c'est de se dire, au lieu de se dire je suis incapable, c'est plutôt de se dire cette fois j'ai pas réussi. Ça ira mieux la prochaine fois, voilà. Dans l'intimité, la petite voix elle peut prendre une autre forme en fait. et elle va se mettre à tout contrôler. Quand on est trop dur avec soi-même, du coup, mm-hmm. on va commencer à se dire est-ce que mon corps réagit comme il le faut, est-ce que je mets trop de temps à venir, est-ce que ceci ne va pas, et on va plus vraiment profiter du moment, du coup.
1: Ok, de ma bistouquette ne marche pas tout le temps.
2: Oh, quel accent incroyable.
5: Fait quoi là, le plombier?
6: Il fait Mario.
1: Madame, je viens pour la fuite, j'ai mon zizi, il coule tout seul. Désolé.
3: Le problème, c'est qu'on...
1: J'ai pas été assez dur avec moi-même.
3: C'est ça. Le problème, c'est qu'on profite plus vraiment du moment, du coup. On se demande sans arrêt si on fait bien et si l'autre est satisfait.
2: Ah, si on est cérébral, hein. Un peu.
3: Ouais. Pour revenir à ce qui se passe vraiment.
2: Pardon pour cet aparté, ouais. Je t'ai perturbé.
3: Non, mais c'est vrai que ça arrive souvent. Et en fait, pour revenir à ce qui se passe, en fait, on peut chercher trois sensations simples, en fait. La chaleur du corps, le contact du drap, le rythme de la respiration. On choisit celle qui est le plus agréable et puis on essaye de focaliser son attention dessus, en fait.
2: Oui.
6: Ouais. Sur le drap?
3: Bah non, sur la sensation.
2: Bah oui, la sensation.
3: La sensation.
2: Yann, enfin.
3: Alors, et puis, le but, c'est pas de faire venir le plaisir à tout prix, c'est simplement de revenir à ce qu'on ressent et
2: se recentrer.
3: Et à se laisser un petit peu aller, ouais, à pas être trop focalisé sur quelque chose. On peut aussi guider l'autre avec des petits mots.
1: À droite, à gauche,
3: ouais,
1: à gauche,
3: ça,
1: un peu plus à droite.
3: On continue comme ça.
5: On pointe, tourne deux fois.
3: Et puis.
5: 200 mètres, stop.
1: Avance, recule.
6: Puis quand on a marre de répéter les choses, bah, tu mets Waze.
5: Allez, mets attention, la police à 200 mètres.
2: Ah ouais.
3: Et puis surtout, oubliez qu'on n'a rien à prouver. Est-ce que, à votre avis, du coup, être plus dur avec soi-même, ça aide vraiment à progresser
6: Oui.
5: Bah, il faut que ça soit raisonnable, c'est comme tout. Après, si tu t'enfonces sans jamais trouver de solution,
1: Ouais, je pense qu'il faut remarquer ses erreurs et se le dire à soi-même, mais il ne faut pas
2: se dénigrer non plus, quoi.
5: Faut pas être un manager toxique avec soi-même.
2: Ouais. Bah, c'est vrai. Hein.
4: C'est bien dit.
6: Personnellement,
1: ouais, faut pas se dénigrer.
6: J'appelle ça de la discipline, moi.
4: Non.
6: Quand je fais mal quelque chose, je vais refaire la même chose, mais mieux. Donc ça me force à...
1: Elle doit être fatiguée, ta copine, non?
4: Non, mais d'être...
1: Attends, je recommence.
6: C'est pour ça que j'en ai plusieurs.
2: Attends. Champion.
4: Mais dans le sens d'être exigeant avec soi-même, ça, je suis OK. Mais de se dire tous les jours, au moindre truc que tu fais, je suis nul. Il faut savoir que techniquement, si dans ta glace, déjà tous les jours, tu te dis je suis moche, un jour, tu seras moche. Parce que ton cerveau, c'est lui qui commande, en fait.
2: Ouais.
4: Donc, si tu lui rentres comme une doctrine dans sa tête,
2: ça, c'est ce qui concerne un peu tout ce qui est le subconscient.
4: Mais bien sûr.
2: Tu te persuades de quelque chose, t'emmagasines des choses négatives et tout, et au final, ça finit par ressortir et tout.
4: Moi, par exemple, je vais arrêter de dire que je suis un chat noir, parce que tous les jours, j'ai une connerie. Quoi. Enfin,
2: il faut encenser la bonne critique, il faut s'élever soi-même.
5: Ouais, c'est une question de proportion, d'être. De proportion, genre si t'es un peu dur avec toi-même, mais sans non plus que ça soit maladif, c'est
3: ça. C'est ça, en fait. Il faut, pour conclure, c'est ce qu'on va dire. En fait, il faut vraiment une limite. Un petit peu de. Se mettre un petit peu de la pression pour se faire réagir, ça peut être bien. Par contre, quand ça commence à devenir un automatisme et que c'est tout le temps, il va vraiment falloir se recentrer sur. Avoir plus d'idées positives, du coup, ouais. Ouais.
1: Ok. Eh ben, ne soyez pas trop dur avec vous, hein. C'est pas le but. La faute est à tout le monde. Hein.
6: C'est humain.
1: Chacun fait des erreurs dans tous les cas. Et
2: tout à fait.
1: En tout cas,
6: la prochaine fois.
1: Si vous avez fait un bon choix en tout cas ce matin, c'est de vous réveiller avec Vive FM. Voilà.
2: Voilà, exactement.
1: Donc, on conclut cette chronique. Merci Amy, du coup.
3: Mais
1: on passe à la suite. Je pense que je vais vous faire un petit jeu. On va s'écouter un petit peu de musique.
2: Oh yeah.
5: Oh bien.
1: Et je vais vous faire un petit jeu. Et qu'est-ce qu'on va s'écouter comme musique, Yann, s'il te plaît?
6: Eh ben, on va s'écouter Imagine Dragons avec Follow You.
4: Ah, j'adore.
1: Ok, allez, c'est tout de suite sur Vive FM. Bon réveil à tous.

Et en ce lundi 5 octobre, bonne fête aux fleurs, les béliers célibataires, vous nagerez dans un romantisme absolu. Les taureaux, vous devrez trouver les mots justes pour prouver que vous êtes à l'écoute de vos proches. Gémeaux, vous aurez l'impression d'être dans une situation inconfortable. Les cancers, vous devrez faire un effort pour maintenir le dialogue. Lion, des changements sont en vue. Les vierges, si vous savez exploiter les opportunités qui vont se présenter, votre carrière devrait prendre un nouvel essor. Et les balances, les recherches et les prises de contact professionnels seront favorisées. Scorpion, vous n'aurez aucun problème à redouter. Sagittaire, vous adapter sera le meilleur moyen de faire tourner les événements en votre faveur. Capricorne, vous pourrez compter sur des personnes influentes. Verseau, vous ne savez plus sur quel pied danser. Enfin les poissons, inutile de vous accrocher à votre routine rassurante. Bonne journée et à demain.

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1: Eh oui, on est de retour et là ça va être un moment où est-ce qu'on va jouer un peu un jeu. J'ai un jeu à vous proposer.
2: Juste un peu.
1: Juste un peu. Hein.
3: Juste un peu.
1: Ça va être vite fait. Hein. Donc le jeu que j'ai à vous proposer, c'est un peu spécial. Le nom c'est quoi le problème ? Donc il va y avoir une personne qui va sortir de la salle. Bon, d'ailleurs elle est déjà sortie, on l'a déjà fait sortir.
4: C'est Tiffany.
1: Voilà, donc Tiffany est sortie du studio parce que bon voilà, j'ai dû expliquer quand même une première fois les règles parce que vaut mieux deux fois qu'une avec une équipe comme la mienne.
5: C'est clair. Je vois pas pourquoi tu dis ça.
1: Donc je réexplique que ce soit pour vous et les auditeurs. Du coup, une personne va sortir et on doit lui trouver un problème. Donc un problème qui est par exemple habillé à l'envers, peur du micro, crotte de nez qui pend, il pense être une star, etc. Et
2: là, du coup, je regarde.
1: Du coup, pour Tiff, j'ai choisi, on ne peut pas qu'elle entende, hein, la crotte de nez qui pend.
2: Okay.
1: Oh,
2: c'est original.
1: Ok. Donc voilà, on va devoir lui faire comprendre la chose sans lui dire directement.
5: C'est pas
1: à la limite, c'est comme quand t'as pas envie de gêner une personne. Tu sais, t'essaies d'y faire. En fait, le but, ça va être de faire des sous-entendus là-dessus. Ok.
5: Des sous-entendus, mais j'ai peur qu'elle trouve ultra rapidement.
2: Faut pas non plus mettre le doigt dessus, quoi.
1: En plus,
3: par exemple.
1: Bravo.
3: Faut pas mimer parce qu'à mon avis, ça va l'induire en.
5: Ouais, on mime pas en erreur.
4: Ça arrive souvent.
1: D'ailleurs, petite anecdote vite fait. Yann, tu te rappelles que nous on l'a eu en off avec une invitée spéciale en off.
3: Voilà,
1: qui avait réellement une crotte de nez qui pend.
4: Oh mon ça, dieu, quel enfant.
2: J'étais là.
1: Oui.
4: Ouais, ouais.
3: Ah,
4: oui.
3: Bah, tu étais la crotte de nez.
1: Je peux pas dire les prénoms.
2: Oui, non, oui, c'est bon, c'est bon, c'est bon.
1: Tu peux te faire trouver, mais.
4: Vous avez réussi à lui dire quand même,
1: non. Non, il n'y a pas dit, on a préféré rigoler.
4: Oh non, c'est des enfoirés.
3: C'est rien.
4: Mais non,
3: ça va, c'est la belle aventure.
2: C'est qu'un Mickey.
1: Et d'ailleurs, on va faire pareil avec Tiff.
4: Tiff,
1: est-ce que vous avez compris les règles du jeu ?
3: Oui !
1: Eh ben c'est parti, faites rentrer
4: l'accusé.
3: Tiffany !
1: Allez !
3: Ouais. Salut Tiffany !
1: Elle entre.
3: Salut !
1: Alors.
5: C'est quelque chose qui manque pas d'air.
1: Du coup, Tiff. bah écoute, c'est parti. Hein ? On va commencer avec les premiers.
3: On a des choses à te reprocher, voilà. Tiffany.
1: Écoute, il y a quelque chose qu'on n'ose pas te dire.
3: Tu as été vilaine, Tiffany.
5: vous avez bien inspiré, vous, ou pas ?
1: Ouais, ça va, ouais. C'est vrai
5: et toi, Tiff ?
1: C'est vrai qu'en ce moment, il fait un petit peu froid quand même.
5: Toi, t'es ça, t'arrives à bien respirer et tout, tranquille ?
6: Ouais, ça va.
5: Ouais, ça
6: va.
1: Ouais. J'ai vu que.
2: Les poumons, ça se porte bien.
1: Laetitia, elle est un peu malade aussi. C'est vrai que.
5: Ouais, mais tout le monde.
1: C'est un peu de saison en ce moment.
3: Tout le monde est un peu enrhumé, peut-être.
1: Ouais, c'est un peu ça.
6: Tout le monde est un peu pris.
1: C'est un peu ça, ouais. Après, bon, voilà.
5: Vous avez vu les Disney récemment ?
1: C'est rien.
5: Ils ont fait un Mickey, je crois.
1: Ouais, c'est ça, ouais.
5: C'était sympa. J'ai regardé ça avec mon filleul qui fait.
1: Ouais, moi aussi, tout pareil.
2: Pour revenir au débat d'avant, là, moi, c'est souvent le soir, quand je me couche, que je suis encombré.
1: Ah oui, pareil, ouais.
2: Au poumon, tout ça.
1: Après, vous avez
6: infernal. C'est chiant parce que les poumons, ça remonte en plus en général après.
1: Hier soir, vous savez ce que j'ai regardé hier soir ?
5: Non.
1: Un petit truc en plus. J'ai regardé un petit truc en plus. Bon, après, voilà.
3: Je crois qu'elle a deviné, non ?
4: Mais je vous l'avais dit qu'elle allait le faire, j'ai eu le réflexe.
2: C'est con, j'avais une vanne. Je voulais dire que j'allais rentrer dans la narine.
3: Putain, les belles !
1: Je vais rentrer dans la narine nationale.
3: La narine nationale, putain, incroyable !
5: Alors, tu penses que c'est quoi, Tiffany ?
6: Non, j'ai pas de Mickey, non.
3: Bravo !
1: Donc voilà, Tiffany, c'était te faire deviner que t'avais un Mickey qui pend. Donc, s'il te plaît.
2: C'est pas Disney dans ta narine. Hein.
1: Donc, tu peux ressortir, aller te moucher, s'il te plaît, parce que c'est dégueulasse.
2: Non, mais elle est pas sur le micro, c'est dégueulasse. Je les vois tous ici là. Elle fait une collection, la meuf.
1: Et pour revenir à la chronique de la semaine dernière, du coup, de Laetitia, ne les colle pas ni sur les murs, ni sur la table.
2: Ah oui.
1: C'est vrai qu'il y avait des.
4: J'ai regardé dans les toilettes, il y en a pas, vous avez de la chance.
6: Ça, je vais vous faire des boulettes.
1: Bah non, chez nous, on fait pas ça.
4: Non, mais j'ai regardé. Déjà.
1: Nous les traces c'est dans le fond du toilette, on les laisse.
4: Oh. Mais non.
5: Tu poses tes crottes de nez au fond des toilettes.
2: Moi j'appelle ça l'historique, perso.
3: Bon appétit à nos auditeurs qui déjeunent.
1: Ouais voilà.
5: Ne passe pas ton historique.
3: Mike, toi, du coup.
1: C'était non. pour le petit déjeuner. Donc voilà, c'était C'est quoi qui cloche, le petit jeu rigolo. Voilà.
3: C'est quoi qui cloche, j'adore.
1: On le refera prochainement. De toute façon, tous les petits jeux que je vous trouve, là, on essaiera de les refaire.
3: Ah, mais grave,
5: ah ouais, il est cool.
1: Au fur et à mesure. Ouais, toujours,
3: mais en mieux.
1: Toujours de mieux en mieux.
3: Oh, le salaud.
1: On s'améliore, que ce soit moi
2: faut
1: et
2: pas
1: vous.
2: Pas être dur avec soi-même.
1: Voilà, il faut pas être trop dur avec soi-même.
3: Oh.
1: Allez, du coup, c'est le. On approche, hein, ça y est, hein, on ça a passé est. Deux heures oui. pratiquement ensemble. Un ça cap. Va être le sale moment, le moment de se quitter, de se dire à demain. Donc,
3: non.
1: Mais
3: non.
1: Attendez, on a encore un petit peu de temps à passer ensemble.
3: Ouais.
1: C'est,
3: ouais.
1: Donc c'est juste après qu'on se dit au revoir. À tout à l'heure.

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1: Bonjour, football, Ligue des Nations. Hier soir, l'Allemagne et la Grèce se sont neutralisés 0 partout. Les Pays-Bas se sont défaits de la Serbie 2-1. Même score entre le Portugal et la Norvège. Le Danemark s'est imposé face au Pays de Galles 1-0. Rugby en clôture de la 5e journée du top 14. Hier soir, Montpellier a signé une nette victoire face à Toulon 28-0 sur la pelouse copieusement arrosée par la pluie du stade de la Mosson. Montpellier qui retrouve la première moitié du classement. Le RCT pointe désormais dans la zone rouge. Remco Evenepoel est le nouveau champion d'Europe de cyclisme sur route. Deux fois deuxième en 2021 et 2025, le Belge s'est emparé de la tunique blanche et bleue. Hier en Slovénie, il s'est imposé de quelques centimètres devant l'Italien Giulio Ciccone. Evenepoel succède à Tadej Pogacar, insuffisamment remis de sa chute sur la Vuelta pour défendre son trône sur ses terres natales. Handball Star League du samedi m'a finalement battu Aix-en-Provence hier 35-33 à domicile, mettant ainsi fin devant 2700 spectateurs à une série de 6 victoires consécutives pour les Provençaux. Les hommes de Guillaume Sorina ont été menés une seule fois en seconde période avec ce 4e succès en 5 journées. Nîmes se retrouve 2e ex aequo en championnat avec Nantes à 2 points du leader Paris. Basket, Paris a remporté le match de clôture de la 2e journée de Betclic Elite hier soir sur le parquet du Mans 101-103 et reste invaincu en championnat. Plutôt en déplacement à Gravelines, Dunkerque, Lasvel a signé une 2e victoire en 2 matchs de Betclic Elite cette saison, tous disputés à l'extérieur, une victoire 65-70. Tennis, Léolia Jean-Jean tient le premier trophée en simple de sa carrière professionnelle pour sa 3e tentative lors d'un tournoi WTA 125, équivalent d'un challenger sur le circuit masculin. La 109e mondiale est parvenue à ses fins hier suite à une victoire sur sa compatriote Loïse Boisson en finale à Adana en Turquie. Un titre qui va lui donner un surplus de confiance en vue de la fin de la saison. C'est la fin de ce Flash Sport. Une très bonne journée à toutes et à tous.
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3: Eh oui, ça y est, la fin de ces 2 heures approche malheureusement, et du coup ça va être le moment de se quitter, hein. C'est le moment de se dire au revoir.
4: Oh.
3: Eh oui, c'est... Alors qu'on a tellement bien commencé cette semaine avec ce beau lundi, avec une équipe en forme là.
5: Et de bonne humeur.
3: Ah, bravo.
4: Merci.
6: Le lundi,
7: elle a oublié de le faire tout à l'heure.
3: Mais,
5: non, j'ai fait aussi.
3: Mais le principal, c'est que nous, on est increvables. C'est que
4: exactement.
3: Vous pouvez revenir demain, on sera mardi, on sera dans la même forme.
4: Exactement. Donc,
7: c'est moi, bien. J'ai entendu.
4: Elle a calculé vite. Hein. Lundi, mardi, mercredi. C'est bien, Kevin, bien.
3: Bon, voilà,
7: moi, j'ai entendu coucher, vous m'avez fatigué.
3: Vous aurez toute l'équipe autour de la table, à part Jason demain, malheureusement.
4: Ouais. De toute façon, je t'ai même pas payé. J'ai même pas un ticket resto. Donc,
3: la conjoncture, licenciement économique,
4: exactement.
3: Tout ça, vous pouvez comprendre.
4: Avant les présidentielles, c'est compliqué.
6: Il faut un blocus devant Vive FM.
3: Vive FM en grève. Allez, du coup, pour le reste de la journée, on a, du coup, vous aurez des infos, vous aurez de la météo et de la musique, mais vous aurez aussi Papy qui fait du sport. Non, Papy ne fait plus de sport. Mais Papy vous fera de la radio, pardon.
4: De la résistance. Papy fait de la résistance.
3: Vous aurez aussi l'agenda de Caro, et ensuite vous aurez Benji qui vous fera une chronique sport, les infos ciné, vous aurez l'artiste du jour, la mémoire sport avec Guillaume aussi, et les interviews, les infos people et les objets connectés. Donc restez sur VFM toute la journée, vous aurez aussi de la musique toute l'après-midi avec en fin d'après-midi l'after work avec Déborah et Damien. Donc restez à l'antenne, c'est avec nous qu'il faut passer la journée et pas avec une autre radio. Allez, on se dit à demain. Ciao ciao.
4: Ciao.
3: À demain.
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0: 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Il est 9h.
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3: C'est Caro sur Vive FM. Et si on regardait ensemble ce qui vous attend aujourd'hui près de chez vous, allez, c'est l'heure de l'agenda local. Aujourd'hui, lundi 5 octobre, je vous propose de partir du côté de Chauny à la MJC. J'ai pas mal d'ateliers à vous proposer comme chaque semaine. Alors, gym bien-être à 10h. Après, je vous proposerai full body 14h, fit cardio 15h, tai chi débutant 17h50, confirmé 19h. Sophrologie 18h. Et après, on va partir du côté de Noyon. Aujourd'hui, il y a les bébés lecteurs à 10h30 à la médiathèque du Chevalier. Sinon, du côté de Saint-Quentin, aujourd'hui, je vous propose cet après-midi un atelier repère vélo à partir de 13h30. C'est au centre social Neuville. Sinon, on va partir du côté de Beauvais en Vermandois. Au marché couvert, il y a l'atelier Pilates Yoga à 18h15, renforcement musculaire à 19h, Zumba 19h45. Et du côté de Tracy, aujourd'hui au foyer rural, c'est activité cardio fit combat à 20h. Mais écoutez, belle journée et à demain!
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4: Bonjour à toutes et à tous. Plus de 700 000 données personnelles piratées après la cyberattaque de la région des Hauts-de-France. Selon un site spécialisé en France, les victimes de cette fuite de données personnelles jusqu'aux informations bancaires après donc cette cyberattaque de la région. Notre confrère Le Courrier Picard rapporte cette information. Les premières investigations ont établi que des noms, prénoms, adresses électroniques ainsi que potentiellement des RIB et autres données d'identification figurent parmi les données susceptibles d'avoir été compromise, a-t-elle détaillé sans être en mesure d'indiquer à ce stade le nombre exact de personnes concernées ou encore si d'autres catégories de données ont été également accessibles ou extraites. Donc, affaire à suivre. Végétalisation mobilité douce à Botor, la rue de Ternier changera de visage d'ici 2 ans. Les élus ont approuvé le projet de rénovation de cette rue, un chantier à quelques millions d'euros projeté sur plusieurs années pour

0: lequel la mairie a fait la chasse aux subventions. Après les tensions, le lycée Concordé de Saint-Quentin est donc fermé aujourd'hui et demain, mardi. Cet établissement basculera en enseignement à distance. Pour ces deux jours, à la suite des tensions survenues vendredi, la préfecture interdit tout rassemblement non déclaré près de l'établissement. La générosité n'a pas de frontières. La preuve à Bohain en Vermandois, des bénéficiaires de l'Institut Régional de Formation pour Adultes eh bien, ont collecté 600 euros au profit d'une association de la Somme. La Riderie d'Amiens hier a fait bonne figure. Les bonnes affaires ont démarré dans le centre-ville, barré à la circulation à l'occasion de cette grande manifestation annuelle qui se tient donc deux fois par an. Des milliers de visiteurs ont arpenté les rues toute la journée sous un beau soleil. Une édition qui a promis bien sûr d'être un bon cru. Et puis cette année, 4000 emplacements avaient été réservés, venus de toute la France, également de l'Europe. Les bonnes affaires avaient donc démarré dans le quartier du Coliséeum où les professionnels ont déballé vers 18h avant l'arrivée dans la nuit des autres exposants installés dans le centre-ville. Un rendez-vous qu'il ne fallait ne manquer sous aucun prétexte, évidemment. Mis à l'écart de la quatrième adjointe à Noyon, le maire refuse d'en faire une affaire publique. Le retrait des délégations de Rachida Lahiribi a été voté après des échanges tendus. Vendredi 2 octobre dernier, entre Patrick Deguise et trois élus opposés à sa décision, l'édile entend reprendre en personne la plus grande partie des responsabilités au social. Toujours à Noyon, violence et grève de la faim de la détention à l'hôpital psychiatrique. L'homme qui devait comparaître pour violence conjugale, mais 4 jours avant le procès, le préfet l'a fait hospitaliser. Il n'a pas été dans le box des prévenus le lundi 28 septembre pour assister à son procès, déjà reporté une première fois. 4 jours plus tôt, le préfet a donc décidé de le faire hospitaliser au CHI de Clermont. À Audencourt, pas très loin de Compiègne, Sylvain Masson veut déloger les gens du voyage avec son tracteur. Steven Wyss s'interpose, il est blessé, la procureure requiert la condamnation des deux. Le retraité et un homme des gens du voyage s'accusent de violence après l'installation de caravanes dans son terrain privé. Il n'a pas accepté une affaire qui risque d'être très ennuyeuse pour la commune. Du côté des carburants, les Hauts-de-France devraient augmenter l'aide financière au transport des particuliers. Xavier Bertrand, président de la région, va proposer de faire passer l'aide au transport de 20 à 30 euros pour octobre, novembre et décembre lors du conseil de ce lundi 5 octobre 2026. Une séance plénière, le président donc devrait en théorie proposer l'augmentation de ces aides. Fin de ce flash, nous vous souhaitons un excellent lundi. Votre météo en ce 5 octobre, bonjour à toutes et à tous. À Compiègne, attention aux visibilités réduites en début de journée, les températures évoluent entre 9 et 23, une fiabilité assez correcte, éclaircies mais formations brumeuses possibles, aucun risque de pluie pour 9 degrés, l'après-midi ressenti 26, un bel automne s'annonce, ciel se voilant progressivement et pas de pluie évidemment. Non, l'affaire est Saint-Quentin, attention aux visibilités réduites en début de journée. Les températures, comme partout ailleurs, entre 9 et 22 sont annoncées. Éclaircies, formations brumeuses, ressenti 8 le matin. L'après-midi, 22 degrés, ressenti 25 sous l'influence du soleil, ciel se voilant progressivement, sans précipitation. Noyon, Chauny et Ternier, attention aux visibilités également, même schéma. Éclaircies, formations brumeuses pour 9 degrés le matin. L'après-midi, ressenti 25 pour 23, avec un ciel qui également se voilera avec un certain nombre de nuages.
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2: Bonjour, Sébastien Lecornu confie à ses ministres 5 chantiers pour répondre à la colère des lycéens. Il appelle à la reprise des cours dès ce lundi partout où la sécurité et l'état des locaux le permettent. Par ailleurs, une information judiciaire pour violence volontaire contre un fonctionnaire de police a été ouverte après le passage à tabac d'un commandant de police à Belfort vendredi en marge de la mobilisation lycéenne. De plus, un lycéen de 15 ans et demi a été mis en examen et placé en détention provisoire pour acte de barbarie après l'agression d'une femme avec un spray inflammable jeudi à Marseille. Il a été placé en détention provisoire à l'établissement pénitentiaire pour mineurs de Marseille. L'ancien Premier ministre Dominique de Villepin a estimé hier soir dans le grand oral de BFM TV que le gouvernement avait tort de qualifier le mouvement de blocage des établissements scolaires de violence urbaine. Il estime que l'exécutif peut, je cite, agir en apportant des réponses concrètes et matérielles à une situation qui est indigne, dont nombre de lycées. Fin Fin de citation. 11 personnes ont été blessées, dont une grièvement, après une attaque de frelons asiatiques lors d'un trail à Saint-Maurice en Gourgois, dans le département de la Loire, hier. En tout, une vingtaine de participants a été piqués. Un coureur a été transporté par hélicoptère en urgence absolue suite à une réaction allergique à Saint-Étienne. Il avait perdu connaissance. Le corps d'un homme de 47 ans a été retrouvé vendredi avec une blessure par arme à feu au niveau de la tête sur le siège passager d'un véhicule utilitaire anglais immatriculé en Angleterre. Sur une aire d'autoroute près de Troyes, une dizaine de personnes de nationalité étrangère en situation irrégulière ont été retrouvées dans la camionnette. Une information judiciaire a été ouverte dimanche par le parquet de Troyes. C'est la fin de ce flash. Une très bonne journée à notre écoute.

0: octobre, beau temps calme d'arrière-saison avec du soleil après la dissipation de quelques bancs de brouillard matinaux. Attention à une tendance orageuse à proximité des Pyrénées. Les températures pour ce lundi matin, 10 degrés sur Lille, 11 à Paris-Cherbourg, 12 degrés pour Brest, 13 à Strasbourg, 14 degrés à Dijon, 14 également pour Nantes, 15 degrés à Lyon, 16 à Toulouse et Bordeaux, 16 également pour Nice, 17 à Marseille et Biarritz, 19 à Perpignan et Bastia. Et pour ce lundi après-midi, 20 degrés sur la Normandie, 21 sur les Hauts-de-France et sur la Bretagne, 22 degrés en région parisienne et sur le centre-val de Loire, 23 sur le Grand Est, 24 degrés en Bourgogne, 24 également sur les Pays de la Loire et la vallée du Rhône, 25 degrés sur la Nouvelle-Aquitaine et sur l'Occitanie, entre 22 et 24 degrés sur le pourtour méditerranéen et 25 degrés pour la Corse.
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8: C'est votre nouveau rendez-vous sur Vive FM Benji Sport pour cette saison. Merci d'être avec nous et merci de votre fidélité. Bonjour à toutes et à tous. Ici, pas de blabla, que des résultats, de l'info sportive locale et des interviews pour Benji Sport. Aujourd'hui, on chausse les crampons, on sort les baskets et pour finir, on enfourche le vélo. Puisque le week-end dernier, on a fait le tour de l'Aisne et franchement, il s'est passé beaucoup de choses. On commence par le football. En Coupe de France, il n'en restera pas pour tout le monde. Puisque du côté de Prémontré Saint-Gobain, malheureusement, l'aventure s'arrête déjà là. Défaite 3-0. Mais attention, malgré le score, nos représentants ont livré un bon match face à une équipe de National 1. Le dernier représentant axonais qui avait brillé la saison dernière jusqu'au 8e tour face à Chantilly ne sera donc malheureusement plus de la partie. parti cette année. Mais heureusement, il y a quand même de quoi lever les bras au ciel. Bravo à l'affaire qui décroche sa qualification pour le 5e tour de la Coupe de France. Et surtout, on attendait ça avec impatience. L'Union sportive de Chauny s'impose 3 buts à 1 face à Buire-Hirson. Une victoire qui fait du bien à l'Union sportive de Chauny. Comme quoi, ce n'est pas David contre Goliath, c'est surtout David qui demande à Goliath de lui laisser le ballon. En tout cas, bravo à nos représentants axonnais et rendez-vous au prochain tour pour continuer à faire briller nos couleurs bleu, azur et or. Et maintenant, on passe au basket. Et croyez-moi, le basket va bien dans l'Aisne. On commence en Pro A. La Pro Elite, le SQBB, nous a sorti un match complètement fou face à Bourg-en-Bresse. Victoire du SQBB 106 à 103. Oui, vous avez bien entendu, 209 points au total dans un palais des sports Pierre Rat complètement chaud bouillant. À ce rythme-là, ce n'était plus un match de basket, c'était presque une compétition de tir à 3 points avec option cardio. Avec cette victoire, le SQBB se retrouve 7e de Pro A, juste derrière Paris. Ça commence plutôt bien. Et du côté de Chauny en basket, belle entame également pour le championnat. Victoire 80 à 70 face à Étampes devant environ 80 personnes venues encourager leurs joueurs à la salle Pierre de Coubertin. Une belle victoire à domicile et maintenant il faut confirmer à l'extérieur puisque le prochain rendez-vous c'est dimanche à Château-Thierry. Alors bravo Chauny et surtout on continue comme ça. Allez, on passe à la pédale et surtout au cyclisme. C'est Paris-Chauny qui a encore roulé fort. Et puisqu'on parle de Chauny, impossible de ne pas terminer avec cette 76e édition de la classique Paris-Chauny qui a encore attiré beaucoup de monde sur les routes axonaises avec des milliers de spectateurs venus voir passer les coureurs. Et cette année, changement de patron. C'est le Tchèque Pavel Bittner qui s'impose au sprint final et qui succède à Arnaud Delis, vainqueur l'an dernier avec l'équipe Lotto. Et justement, puisqu'on parle de Lotto, on va pas parler de boules, mais on parle bien de l'équipe Lotto qui conserve sa place sur le podium puisque Lionel Tamigno, coéquipier d'Arnaud Delis, termine deuxième derrière Pavel Bittner. Bref, ça roulait vite, ça encourageait fort et heureusement, personne n'a demandé à Benji de monter sur un vélo pour suivre la course. Surtout que moi, c'est un vélo sans selle. Enfin, Pavel Bittner remporte donc cette 76e édition du Paris-Chauny devant des milliers de passionnés. Encore une belle fête du vélo dans l'Aisne. Voilà, c'est tout pour cette édition de Benji Sport, du football, du basket, du vélo et surtout beaucoup de résultats. Je vous retrouve la semaine prochaine pour de nouvelles infos sportives, encore plus de résultats et des interviews. Je vous laisse retrouver l'antenne de Vif FM. Je vous donne rendez-vous très bientôt pour un nouveau numéro de Benji Sport. D'ici là, faites du sport, mais doucement quand même, pensez à votre kiné. Allez, à très vite sur Vif FM.
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10: C'est aujourd'hui le 14 septembre. Nous allons parler grosse balle orange avec un grand nom du basket hexagonal, un certain Robert Busnel. Nous voilà ce 13 août 1948 à la Haringey Arena, cette salle au nord de Londres qui a accueilli les matchs de basket des Jeux Olympiques de 1948. C'est un jour de finale. Les États-Unis s'emparent presque comme d'habitude, vous allez me dire, de leur deuxième médaille d'or dans l'épreuve 12 ans après les JO de Berlin. Une victoire 65-21, une victoire sèche face à la France. Et oui, pour la première fois, elle monte sur la boîte aux Jeux Olympiques. Tout cela sous la houlette du sélectionneur français Robert Busnel. Né le 14 septembre 1914, du côté de Toulon, il a pas mal bourlingué sur les parquets boisés de France. Intérieur de formation, en tant que joueur, il a été multiples fois champion de France et évoluera à Mulhouse, à Cannes, à Grenoble, à Lyon ou encore au sein du Racing Club de France. En cette année 1948 et au JO de Londres, il est certes exclusivement sélectionneur, mais il est encore un international français. Son aventure, débutée en 1934 avec le maillot bleu sur les épaules, n'est pas totalement terminée. En effet, un an plus tard, il décroche à nouveau l'argent en tant que coach, mais aussi en tant que joueur lors du championnat d'Europe face à l'Égypte, oui, l'organisateur même de cette compétition. Plus largement, Robert Busnel va devenir une figure incontournable du basket en France. Chef des sélections masculines et féminines jusqu'au milieu des années 50, devenu ensuite cadre fédéral et international, en 1965, il se laisse à aller coacher le Real Madrid durant une saison. À l'issue de ce dernier mandat, ce sont au sein des institutions que Busnel décide de s'engager. Devenant président de la Fédération française durant 14 ans, il prend la présidence de la Fédération internationale entre 1984 et 1990. Surnommé par la presse de saint patron du basket, elle ne s'y trompe à peine quand, après la mort tragique du dirigeant en 1991 dans un accident de voiture, on renomme la Coupe de France le trophée Robert Busnel. Une telle aura qui ne serait complète sans son intronisation au temple de la renommée de la FIBA pour un des pionniers des premiers succès du basket tricolore sur le plan international. Allez, quant à nous, on se donne rendez-vous demain pour d'autres histoires d'un jour avec Mémoire Sport.
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2: Bonjour les amis. Aujourd'hui, je vais vous parler de Constance Mayer, une chaunoise oubliée des matinées nouvelles d'histoire et qui est devenue artiste peintre. Elle est née à Chauny le 9 mars 1774 dans une famille aisée et cultivée. Son père, heureusement, ne lui dit pas « Ma fille, la peinture, c'est très joli, mais occupe-toi donc de broderie ». Au contraire, il encourage sa vocation. Mais en cette fin du XVIIIe siècle et à l'approche de la Révolution, il est mal vu qu'une femme peigne autre chose que des fleurs ou des petits anges. Ah tiens, d'ailleurs, dans Les Femmes Savantes, Molière nous parle du rôle des femmes. Il dit « Former aux bonnes mœurs l'esprit de ses enfants, faire aller son ménage, avoir l'œil sur ses gens et régler la dépense avec économie doit être son étude et sa philosophie. Mais Constance, têtue comme un baudet chaunois, pousse les portes des ateliers et expose ses œuvres dès 1791 au Salon annuel de peinture et sculpture et décroche une médaille d'or en 1806. Elle devient la collaboratrice du peintre Pierre-Paul Prudhon, un grand maître, certes, mais qui peignait à la vitesse d'un escargot paralytique et qui avait un sens du partage des tâches très particulier. Prudhon, marié, père de 5 enfants, voit en Constance l'élève idéale, l'amie, la maîtresse de maison, l'amante et, disons-le franchement, la main qui termine ses tableaux. Elle exécute, elle peaufine, elle donne vie à ses esquisses. Résultat, certaines de ses œuvres se retrouvent attribuées au maître, comme si le talent féminin devait obligatoirement porter une signature masculine pour être crédible. Et l'histoire fait alors penser à une autre femme artiste originaire de l'Aisne, Camille Claudel. Un siècle plus tard, elle aussi se retrouvera dans l'ombre d'un homme célèbre, Auguste Rodin. Camille est son élève, sa collaboratrice, sa compagne, mais aussi une artiste à part entière. L'école des Beaux-Arts est alors encore interdite aux femmes, et certaines œuvres auxquelles elle participe portent la signature de Rodin. Deux femmes, deux artistes, deux époques. Et une même question. Comment exister artistiquement quand votre talent passe constamment derrière celui d'un autre? Constance, elle, continue. Elle peint Le rêve du bonheur en 1819. Une barque où un couple et son enfant naviguent sur le fleuve de la vie, guidés par l'amour et la fortune. Louis XVIII l'achète, le Louvre l'accueille. Pourtant, l'ombre de Prudhon plane toujours. Et lorsqu'en 1821, la femme de Prudhon décède, Constance espère le mariage. Mais il refuse et Constance se tranche la gorge avec le rasoir de l'artiste. Fin tragique d'une carrière brillante mais amère. Et aujourd'hui, regardons Le rêve du bonheur, cette barque fragile, ballottée entre amour et fortune. N'est-elle pas notre miroir ? Le bonheur, c'était pour Constance l'union, la reconnaissance, la liberté de créer sans qu'on lui vole son nom. Et peindre, créer, malgré tout, c'est déjà commencer à réaliser ce rêve.
3: Nouvelle tendance, les objets connectés.
4: Bonjour à tous, dans l'actualité des objets connectés du jour, Apple Home Hub, que nous réserve cet écran connecté dont la sortie vient tout juste d'être repoussée. On l'attendait de pied ferme au printemps dernier, mais la contre-attaque d'Apple pour la maison connectée pointe toujours aux abonnés absents. Le Home Hub, un ambitieux écran tactile de 7 pouces sur

caméras de surveillance, écran intelligent, sonnette connectée. Depuis 2 ans, Apple, qui vient de lancer l'iPhone 18, fait l'objet de rumeurs persistantes quant à la commercialisation prochaine de produits dédiés à la maison connectée, un domaine dans lequel la marque à la pomme accuse un retard notable par rapport à la concurrence, notamment Amazon et Google, qui proposent déjà leur propre écran connecté. Après avoir longtemps misé sur le HomeKit et les HomePod pour regrouper tous les objets connectés de la maison, la marque à la pomme préparait un appareil pensé entièrement pour piloter un logis, le Home Hub. Ce dernier pourrait être lancé au printemps et certaines rumeurs évoquent un tarif aux alentours de 350

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9: Bonjour à tous. Aujourd'hui, gros plan sur Halsey. Ashley Nicolette Frangipane, connue sous le nom de scène de Halsey, née en septembre 1994 dans le New Jersey aux États-Unis. Artiste aux multiples facettes, elle est chanteuse, auteure, compositrice et même actrice. Elle se fait connaître en 2014 avec un mini-album, suivi de son premier album studio en 2015, qui se classe rapidement dans le top 10 du Billboard. Son style musical, qui mélange pop, électro et indie, séduit un large public et la propulse sur le devant de la scène. En 2017, Halsey sort son deuxième album, qui connaît également un grand succès avec des titres comme Bad at Love. Elle enchaîne avec Manic en 2020, un album introspectif et personnel, incluant le hit Without Me. En 2021, elle surprend une fois de plus avec un album rock alternatif. En parallèle de sa carrière musicale, Halsey se lance dans le cinéma. En 2023, par exemple, elle joue dans le film Americana aux côtés de Sydney Sweeney. Sa performance est saluée par la critique, confirmant son talent d'actrice. En 2024, Halsey continue de se réinventer. Elle annonce la sortie prochaine de son 5e album studio et prévoit une tournée mondiale pour l'été. Halsey est également connue pour ses prises de position et son engagement en faveur de diverses causes sociales, notamment le droit des femmes, la communauté LGBTQ et la santé mentale. Elle parle ouvertement de ses propres luttes contre le trouble bipolaire, diagnostiqué à l'âge de 17 ans, et de son endométriose. En 2022, elle subit plusieurs interventions chirurgicales, ce qui l'oblige à prendre une pause dans sa carrière. L'artiste est également atteinte de nombreux syndromes, et le 4 juin 2024, elle révèle être atteinte de lupus et d'un cancer. Côté vie privée, Halsey devient maman en juillet 2021, accueillant son premier enfant, Ender Ridley Hayden, avec son partenaire Olive Hayden, un scénariste et producteur. Le couple se sépare en avril 2023 et en septembre de la même année, elle officialise son histoire d'amour avec Avan Georgia, qui est l'acteur. On se retrouve très vite avec d'autres infos.
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9: Bonjour à tous, dont l'actualité people du jour. Pascal Obispo, 7 ans après Philippe Pascal, toujours dans son cœur. 7 ans après la disparition de Philippe Pascal, Pascal Obispo n'a rien oublié de celui qu'il considérait comme un modèle. Sur Instagram, le chanteur a partagé une photo en noir et blanc accompagnée de quelques mots. Mon idole, mon ami, mon frère, 7 ans déjà. Adolescent à Rennes, l'artiste avait été profondément marqué par le cofondateur de Marquis de Sade. Il, de lui-même d'ailleurs, a déclaré « Sans lui, je n'aurais jamais été là ». Certaines idoles donc ne quittent jamais vraiment la scène. On se retrouve très vite avec d'autres Actu People.
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3: Bonjour, Sébastien Lecornu confie à ses ministres 5 chantiers pour répondre à la colère des lycéens. Il appelle à la reprise des cours dès ce lundi partout où la sécurité et l'état des locaux le permettent. Par ailleurs, une information judiciaire pour violence volontaire contre un fonctionnaire de police a été ouverte après le passage à tabac d'un commandant de police à Belfort vendredi en marge de la mobilisation lycéenne. De plus, un lycéen de 15 ans et demi a été mis en examen et placé en détention provisoire pour acte de barbarie après l'agression d'une femme avec un spray inflammable jeudi à Marseille. Il a été placé en détention provisoire à l'établissement pénitentiaire pour mineurs de Marseille. L'ancien Premier ministre Dominique de Villepin a estimé hier soir dans le grand oral de BFM TV que le gouvernement avait tort de qualifier le mouvement de blocage des établissements scolaires de violence urbaine. Il estime que l'exécutif peut, je cite, agir en apportant des réponses concrètes et matérielles à une situation qui est indigne, dont nombre de lycées. Fin de citation. 11 personnes ont été blessées, dont une grièvement après une attaque de frelons asiatiques lors d'un trail à Saint-Maurice en Gourgois, dans le département de la Loire hier. En tout, une vingtaine de participants a été piqué. Un coureur a été transporté par hélicoptère en urgence absolue suite à une réaction allergique à Saint-Étienne. Il avait perdu connaissance. Le corps d'un homme de 47 ans a été retrouvé vendredi avec une blessure par arme à feu au niveau de la tête sur le siège passager d'un véhicule utilitaire anglais immatriculé en Angleterre. Sur une aire d'autoroute près de Troyes, une dizaine de personnes de nationalité étrangère en situation irrégulière ont été retrouvées dans la camionnette. Une information judiciaire a été ouverte dimanche par le parquet de Troyes. C'est la fin de ce flash. Une très bonne journée à notre écoute.

0: octobre, beau temps calme d'arrière-saison avec du soleil après la dissipation de quelques bancs de brouillard matinaux. Attention à une tendance orageuse à proximité des Pyrénées. Les températures pour ce lundi matin, 10 degrés sur Lille, 11 à Paris-Cherbourg, 12 degrés pour Brest, 13 à Strasbourg, 14 degrés à Dijon, 14 également pour Nantes, 15 degrés à Lyon, 16 à Toulouse et Bordeaux, 16 également pour Nice, 17 à Marseille et Biarritz, 19 à Perpignan et Bastia. Et pour ce lundi après-midi, 20 degrés sur la Normandie, 21 sur les Hauts-de-France et sur la Bretagne, 22 degrés en région parisienne et sur le centre-val de Loire, 23 sur le Grand Est, 24 degrés en Bourgogne, 24 également sur les Pays de la Loire et la vallée du Rhône, 25 degrés sur la Nouvelle-Aquitaine et sur l'Occitanie, entre 22 et 24 degrés sur le pourtour méditerranéen et 25 degrés pour la Corse.
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0: 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Il est 11h.
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3: Il est midi.
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3: Salut à tous, bienvenue, il est 13h. Donc on va passer ces 3 prochaines heures ensemble. C'est l'après-midi avec Sam, votre rendez-vous musical de l'après-midi. Et au programme, vous le savez, hein, vous commencez à être habitué, hein, donc il va y avoir des chroniques, il va y avoir l'actu locale, enfin plein de bonnes choses qui vont arriver durant ces 3 prochaines heures. Donc ça y est, c'est parti, on y va. Et tout de suite, qu'est-ce qu'on va s'écouter? On va s'écouter un petit Maroon 5 avec Animal. C'est tout de suite sur Vive FM.

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1: Voilà, donc un petit point actu à partir d'aujourd'hui, donc du 5 octobre au 30 octobre, à Chauny, le point information jeunesse distribue des tickets de cinéma et de piscine à prix réduit pour les jeunes. Le lieu de retrait, c'est au 16 rue de la République à Chauny. Et bien évidemment, vous pouvez retrouver toutes les informations que vous désirez directement sur le site de la ville de Chauny. Et donc tout de suite, retour à la musique.
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2: Et voilà, donc j'espère le temps il passe vite, hein, je sais pas ce que vous en pensez, mais le temps passe vite. Alors pour le prochain morceau, je voulais vous raconter une petite anecdote, hein, que vous savez peut-être. Donc le prochain morceau qu'on va s'écouter, c'est un morceau de Moziman. Donc Moziman, vous le savez, hein, depuis sur les réseaux sociaux, il fait des petits dream tracks. Et donc il a reçu Gaëtan Roussel donc pour faire un dream track, et il lui a posé la question, fait écoute, si j'arrive à faire ton dream track, est-ce que tu m'autorises à l'enregistrer et à le diffuser? Et il y a Gaëtan Roussel qui a dit ok, d'accord, mais tu devras le jouer tous les soirs. Donc depuis Moziman est en tournée, donc tous les soirs il le joue et ce morceau cartonne, vous l'entendez également partout. Donc on va s'écouter maintenant donc Moziman avec Gaëtan Roussel avec le morceau Soon, c'est maintenant sur Vive FM.

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1: Et voilà, nous voilà déjà 14h. Merci d'être avec moi. On va pouvoir poursuivre tranquillement notre après-midi ensemble. Et surtout, hein, restez bien avec moi, puisque bah, comme vous le savez, il y a encore pas mal de petites choses qui vont arriver, puisqu'on est ensemble jusque 16h. Et donc tout de suite, bah, on va repartir avec de la musique. Et tout de suite, on va s'écouter un petit Mylène Farmer, donc un extrait de son dernier album. Donc on va s'écouter C'est à qui le tour, donc de Mylène Farmer. C'est maintenant sur Vive FM.

0: Il est 14h. 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
1: Voilà, donc un petit point actu à partir d'aujourd'hui, donc du 5 octobre au 30 octobre, à Chauny, le point information jeunesse distribue des tickets de cinéma et de piscine à prix réduit pour les jeunes. Le lieu de retrait, c'est au 16 rue de la République à Chauny. Et bien évidemment, vous pouvez retrouver toutes les informations que vous désirez directement sur le site de la ville de Chauny. Et donc tout de suite, retour à la musique.
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2: Et voilà, on avance tranquillement notre après-midi ensemble. J'espère que vous passez toujours un bon moment en ma compagnie. Et tout de suite, on va repartir avec de la musique, mais le morceau qu'on va s'écouter, alors pour ceux qui suivent, pour ceux qui savent, il y a l'émission Nouvelle École qui s'est terminée. Donc on va s'écouter le petit morceau du gagnant, donc qui s'appelle Tiffé. Donc c'est maintenant sur Vive FM, on s'écoute Tiffé avec Teriyaki.

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0: autour du village. Donc deux endroits différents, souvent éloignés de plusieurs kilomètres l'un de l'autre. Et comme personne, bien évidemment, ne peut être à deux endroits à la fois, l'expression est née pour décrire l'impossible, tout simplement. Donc tout gérer, partout et en même temps. Voilà d'où vient cette expression. Et voilà, donc tout de suite, on va poursuivre cette nouvelle heure ensemble avec le retour à la musique. Et moi, je vous dis à tout à l'heure.
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2: Et voilà, j'espère que vous passez toujours un bon moment à ma compagnie. Si vous nous rejoignez sur le secteur Ternay, Chauny, Laferre, et tous les environs, sur 93.4, soyez les bienvenus. Restez, et pour tous les autres, bien évidemment, comme je disais, restez bien avec moi, puisqu'il y a encore pas mal de petites choses qui vont arriver, donc, puisqu'on est ensemble jusque 16h. Et tout de suite, on va s'écouter un petit son. Qu'est-ce qu'on va s'écouter ? On va s'écouter un petit Oria avec Soirée Mondaine. C'est maintenant sur Vive FM.

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1: Voilà, donc un petit point actu à partir d'aujourd'hui, donc du 5 octobre au 30 octobre, à Chauny. Le point information jeunesse distribue des tickets de cinéma et de piscine à prix réduit pour les jeunes. Le lieu de retrait, c'est au 16 rue de la République à Chauny. Et bien évidemment, vous pouvez retrouver toutes les informations que vous désirez directement sur le site de la ville de Chauny.

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2: Et voilà, restez bien en ma compagnie, puisque dans quelques minutes, on va prendre un petit peu de temps pour découvrir ou redécouvrir une histoire musicale. Donc chaque semaine, ça change. Ça peut être un artiste, un groupe, enfin voilà, un événement musical, la naissance d'un univers, plein de bonnes choses. Donc c'est une histoire musicale. Donc restez bien avec moi. On va découvrir ça dans quelques minutes et en attendant, retour à la musique.
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2: Et voilà, c'est le moment de notre rubrique histoire musicale, donc notre histoire de la semaine. Et on va débuter cette semaine en parlant d'une artiste que tout le monde connaît. Donc aujourd'hui, cette semaine, nous allons parler de Rihanna. Donc aujourd'hui, on commence une nouvelle histoire. C'est celle d'une artiste que tout le monde connaît. Comme je viens de vous le dire à l'instant, on va donc parler de Rihanna toute la semaine. Donc aujourd'hui, elle est une superstar mondiale, mais c'est aussi une femme d'affaires à la tête de plusieurs marques partout. Tout commence à Bardad, donc une petite île des Caraïbes. Fin 2003, un producteur américain nommé Evan Rogers est en vacances sur l'île. Comme chaque année, il reçoit plusieurs jeunes qui viennent tenter leur chance dans des auditions. Parmi eux, trois adolescentes de 15 ans se présentent, deux chanteuses, puis vient le tour de la troisième, Robin Fenty, donc qui utilisera par la suite le deuxième prénom de sa maman pour devenir Rihanna. Voilà, donc pour le moment, elle est toujours Robin Fenty. Donc elle choisit de chanter Dangerous Lie in Love de Beyoncé et impressionne immédiatement Evan Rogers, qui lui propose de revenir le lendemain avec sa mère. Donc Rihanna accepte sans hésiter. Pourtant, son enfance n'a pas été simple. Elle grandit dans une famille modeste et dans un environnement marqué par les problèmes d'alcool et les violences de son père. À seulement 11 ans, elle rejoint même les cadets de l'armée, où elle apprend notamment la discipline. Quand Evan Rogers décide de l'aider, Rihanna comprend qu'elle tient peut-être enfin une chance, la chance de sa vie en fait, tout simplement. Elle commence alors à faire des allers-retours entre Bardad et New York pour enregistrer certaines démos. En 2005, il faut maintenant trouver une maison de disques. Les démos arrivent notamment chez les maisons de disques Def Jam, dont Jay-Z vient tout juste de devenir le président. Donc Rihanna chante devant lui et son équipe. Ils hésitent, mais finissent par lui proposer directement un contrat. Voilà, donc direct, ça se fait comme ça. Donc ça y est, c'était parti, la machine, elle fut lancée. La suite, on en parlera demain. Donc demain, on parlera de ses premiers succès, de son premier album et surtout la manière dont Rihanna va commencer à faire place dans l'industrie musicale. Tout ça, on en parlera demain. Voilà, donc moi, en ce qui me concerne, il va être temps pour moi de laisser place à la suite du programme de Vive FM. Vous allez retrouver Benjamin pour le sport, vous allez retrouver encore plein d'informations, et puis à 17h, bien évidemment, vous retrouverez Déborah et Damien et toute leur équipe dans Vive l'après-midi. Et moi, en ce qui me concerne, je vous dis à demain, 13h, allez, ciao.
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4: Il est 16h.
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6: C'est Caro sur Vive FM. Et si on regardait ensemble ce qui vous attend aujourd'hui près de chez vous, allez, c'est l'heure de l'agenda local. Aujourd'hui, lundi 5 octobre, je vous propose de partir du côté de Chauny à la MJC. J'ai pas mal d'ateliers à vous proposer comme chaque semaine. Alors, gym bien-être à 10h. Après, je vous proposerai full body 14h, fit cardio 15h, tai chi.

0: Et du côté de Tracy, aujourd'hui au foyer rural, c'est activité cardio fit combat à 20h. Mais écoutez, belle journée et à demain.
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3: Bonjour à toutes et à tous. Plus de 700 000 données personnelles piratées après la cyberattaque de la région des Hauts-de-France. Selon un site spécialisé en France, les victimes de cette fuite de données personnelles jusqu'aux informations bancaires après donc cette cyberattaque de la région. Notre confrère Le Courrier Picard rapporte cette information. Les premières investigations ont établi que des noms, prénoms, adresses électroniques ainsi que potentiellement des RIB et autres données d'identification figurent parmi les données susceptibles d'avoir été compromise, a-t-elle détaillé sans être en mesure d'indiquer à ce stade le nombre exact de personnes concernées ou encore si d'autres catégories de données ont été également accessibles ou extraites. Donc, affaire à suivre. Végétalisation mobilité douce à Botor, la rue de Ternier changera de visage d'ici 2 ans. Les élus ont approuvé le projet de rénovation de cette rue, un chantier à quelques millions d'euros projeté sur plusieurs années pour lequel la mairie a fait la chasse aux subventions. Après les tensions, le lycée Concordé de Saint-Quentin est donc fermé aujourd'hui et demain, mardi. Cet établissement basculera en enseignement à distance. Pour ces 2 jours, à la suite des tensions survenues vendredi, la préfecture interdit tout rassemblement non déclaré près de l'établissement. La générosité n'a pas de frontières. La preuve à Bohain en Vermandois, des bénéficiaires de l'Institut Régional de Formation pour Adultes eh bien, ont collecté 600 euros au profit d'une association de la Somme. La raiderie d'Amiens hier a fait bonne figure. Les bonnes affaires ont démarré dans le centre-ville, barré à la circulation à l'occasion de cette grande manifestation annuelle qui se tient donc 2 fois par an. Des milliers de visiteurs ont arpenté les rues toute la journée sous un beau soleil. Une édition qui a promis bien sûr d'être un bon cru. Et puis cette année, 4000 emplacements avaient été réservés, venus de toute la France, également de l'Europe. Les bonnes affaires avaient donc démarré dans le quartier du Coliseum où les professionnels ont déballé vers 18h avant l'arrivée dans la nuit des autres exposants installés dans le centre-ville. Un rendez-vous qu'il ne fallait ne manquer sous aucun prétexte, évidemment. Mise à l'écart de la 4e adjointe à Noyon, le maire refuse d'en faire une affaire publique. Le retrait des délégations de Rachida Lahiribi a été voté après des échanges tendus. Vendredi 2 octobre dernier, entre Patrick Deguise et 3 élus opposés à sa décision, l'édile entend reprendre en personne la plus grande partie des responsabilités au social. Toujours à Noyon, violence et grève de la faim de la détention à l'hôpital psychiatrique. L'homme qui devait comparaître pour violence conjugale, mais 4 jours avant le procès, le préfet l'a fait hospitaliser. Il n'a pas été dans le box des prévenus le lundi 28 septembre pour assister à son procès, déjà reporté une première fois. 4 jours plus tôt, le préfet a donc décidé de le faire hospitaliser au CHI de Clermont. À Audencourt, pas très loin de Compiègne, Sylvain Masson veut déloger les gens du voyage avec son tracteur. Steven Wyss s'interpose, il est blessé, la procureure requiert la condamnation des 2. Le retraité et un homme des gens du voyage s'accusent de violence après l'installation de caravanes dans son terrain privé. Il n'a pas accepté une affaire qui risque d'être très ennuyeuse pour la commune. Du côté des carburants, les Hauts-de-France devraient augmenter l'aide financière au transport des particuliers. Xavier Bertrand, président de la région, va proposer de faire passer l'aide au transport de 20 à 30 euros pour octobre, novembre et décembre lors du conseil de ce lundi 5 octobre 2026. Une séance plénière, le président donc devrait en théorie proposer l'augmentation de ces aides. Fin de ce flash, nous vous souhaitons un excellent lundi.
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4: Bonjour, la mobilisation des lycéens continue dans toute la France avec 400 à 500 établissements perturbés aujourd'hui avant un acte 3 du mouvement. Demain, le Parti Socialiste et la CGT appellent à marcher aux côtés des élèves mardi pour les protéger. Le gouvernement va prélever en 2027 les 2,1 milliards d'euros d'excédent de l'UNEDIC, l'organisme lourdement endetté qui gère l'assurance chômage. C'est ce qu'annonce le ministre du Travail Jean-Pierre Farandou dans une tribune publiée dans Le Monde jeudi dernier. Les dirigeants de l'organisme soutenaient que l'assurance chômage ne doit pas être une variable d'ajustement des finances publiques. Le nombre de personnes vivant dans la grande pauvreté a augmenté de 37% entre 2018 et 2025 selon une étude publiée ce lundi.

0: l'entreprise repose sur les données des Restos du Cœur, elle alerte sur le fait qu'une personne sur 10 risque d'avoir recours à l'aide alimentaire au cours de la prochaine décennie. 12 ans après la violente collision entre un TER et un TGV à Danguin dans les Pyrénées-Atlantiques qui avait fait 36 blessés en 2014, le procès de la SNCF et de SNCF Réseau s'est ouvert aujourd'hui devant le tribunal correctionnel de Pau. Poursuivi pour blessures involontaires, les deux entités doivent répondre d'un défaut de maintenance sur des câbles de signalisation rongés par des rats. Au Brésil, le sénateur conservateur Flavio Bolsonaro, fils de l'ex-président d'extrême droite Jair Bolsonaro, est arrivé en tête du premier tour de la présidentielle avec 47,06% des voix contre 45,12% pour le président sortant de gauche, Luiz Inácio Lula da Silva. Flavio Bolsonaro se présente comme une version plus modérée de son père, condamné à 27 ans de prison, rappelons-le, pour tentative de coup d'État en 2022. C'est la fin de ce flash, une très bonne journée à toutes et à tous.
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2: La météo pour ce lundi 5 octobre, beau temps calme d'arrière-saison avec du soleil après la dissipation de quelques bancs de brouillard matinaux. Attention à une tendance orageuse à proximité des Pyrénées. Les températures pour ce lundi matin, 10 degrés sur Lille, 11 à Paris-Cherbourg, 12 degrés pour Brest, 13 à Strasbourg, 14 degrés à Dijon, 14 également pour Nantes, 15 degrés à Lyon, 16 à Toulouse et Bordeaux, 16 également pour Nice, 17 à Marseille et Biarritz, 19 à Perpignan et Bastia. Et pour ce lundi après-midi, 20 degrés sur la Normandie, 21 sur les Hauts-de-France et sur la Bretagne, 22 degrés en région parisienne et sur le centre-val de Loire, 23 sur le Grand Est, 24 degrés en Bourgogne, 24 également sur les pays de la Loire et la vallée du Rhône, 25 degrés sur la Nouvelle-Aquitaine et sur l'Occitanie, entre 22 et 24 degrés sur le pourtour méditerranéen et 25 degrés pour la Corse.
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10: C'est votre nouveau rendez-vous sur Vive FM Benji Sport pour cette saison. Merci d'être avec nous et merci de votre fidélité. Bonjour à toutes et à tous. Ici, pas de blabla, que des résultats, de l'info sportive locale et des interviews pour Benji Sport. Aujourd'hui, on chausse les crampons, on sort les baskets et pour finir, on enfourche le vélo. Puisque le week-end dernier, on a fait le tour de l'Aisne et franchement, il s'est passé beaucoup de choses. On commence par le football. En Coupe de France, il n'en restera pas pour tout le monde. Puisque du côté de Prémontré-Saint-Gobain, malheureusement, l'aventure s'arrête déjà là. Défaite 3-0. Mais attention, malgré le score, nos représentants ont livré un bon match face à une équipe de National 1. Le dernier représentant axonais qui avait brillé la saison dernière jusqu'au 8e tour face à Chantilly ne sera donc malheureusement plus de la partie cette année. Mais heureusement, il y a quand même de quoi lever les bras au ciel. Bravo à l'affaire qui décroche sa qualification pour le 5e tour de la Coupe de France. Et surtout, on attendait ça avec impatience. L'Union sportive de Chauny s'impose 3 buts à 1 face à Buire-Hirson. Une victoire qui fait du bien à l'Union sportive de Chauny. Comme quoi, ce n'est pas David contre Goliath, c'est surtout David qui demande à Goliath de lui laisser le ballon. En tout cas, bravo à nos représentants axonnais et rendez-vous au prochain tour pour continuer à faire briller nos couleurs bleu, azur et or. Et maintenant, on passe au basket. Et croyez-moi, le basket va bien dans l'Aisne. On commence en Pro A. La Pro Elite, le SQBB, nous a sorti un match complètement fou face à Bourg-en-Bresse. Victoire du SQBB 106 à 103. Oui, vous avez bien entendu, 209 points au total dans un palais des sports Pierre Rat complètement chaud bouillant. À ce rythme-là, ce n'était plus un match de basket, c'était presque une compétition de tir à 3 points avec option cardio. Avec cette victoire, le SQBB se retrouve 7e de Pro A, juste derrière Paris. Ça commence plutôt bien. Et du côté de Chauny en basket, belle entame également pour le championnat. Victoire 80 à 70 face à Étampes devant environ 80 personnes venues encourager leurs joueurs à la salle Pierre de Coubertin. Une belle victoire à domicile et maintenant il faut confirmer à l'extérieur puisque le prochain rendez-vous c'est dimanche à Château-Thierry. Alors bravo Chauny et surtout on continue comme ça. Allez, on passe à la pédale et surtout au cyclisme. C'est Paris-Chauny qui a encore roulé fort. Et puisqu'on parle de Chauny, impossible de ne pas terminer avec cette 76e édition de la classique Paris-Chauny qui a encore attiré beaucoup de monde sur les routes axonaises avec des milliers de spectateurs venus voir passer les coureurs. Et cette année, changement de patron. C'est le Tchèque Pavel Bittner qui s'impose au sprint final et qui succède à Arnaud Delis, vainqueur l'an dernier avec l'équipe Lotto. Et justement, puisqu'on parle de Lotto, on va pas parler de boules, mais on parle bien de l'équipe Lotto qui conserve sa place sur le podium puisque Lionel Tamigno, coéquipier d'Arnaud Delis, termine deuxième derrière Pavel Bittner. Bref, ça roulait vite, ça encourageait fort et heureusement, personne n'a demandé à Benji de monter sur un vélo pour suivre la course. Surtout que moi, c'est un vélo sans selle. Enfin, Pavel Bittner remporte donc cette 76e édition du Paris-Chauny devant des milliers de passionnés. Encore une belle fête du vélo dans l'Aisne. Voilà, c'est tout pour cette édition de Benji Sport, du football, du basket, du vélo et surtout beaucoup de résultats. Je vous retrouve la semaine prochaine pour de nouvelles infos sportives, encore plus de résultats et des interviews. Je vous laisse retrouver l'antenne de Vif FM. Je vous donne rendez-vous très bientôt pour un nouveau numéro de Benji Sport. D'ici là, faites du sport, mais doucement quand même, pensez à votre kiné. Allez, à très vite sur Vif FM.
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12: C'est aujourd'hui le 14 septembre. Nous allons parler grosse balle orange avec un grand nom du basket hexagonal, un certain Robert Busnel. Nous voilà ce 13 août 1948 à la Haringey Arena, cette salle au nord de Londres qui a accueilli les matchs de basket des Jeux Olympiques de 1948. C'est un jour de finale. Les États-Unis s'emparent presque comme d'habitude, vous allez me dire, de leur deuxième médaille d'or dans l'épreuve 12 ans après les JO de Berlin. Une victoire 65-21, une victoire sèche face à la France. Et oui, pour la première fois, elle monte sur la boîte aux Jeux Olympiques. Tout cela sous la houlette du sélectionneur français Robert Busnel. Né le 14 septembre 1914, du côté de Toulon, il a pas mal bourlingué sur les parquets boisés de France. Intérieur de formation, en tant que joueur, il a été multiples fois champion de France et évoluera à Mulhouse, à Cannes, à Grenoble, à Lyon ou encore au sein du Racing Club de France. En cette année 1948 et au JO de Londres, il est certes exclusivement sélectionneur, mais il est encore un international français. Son aventure débutée en 1934 avec le maillot bleu sur les épaules n'est pas totalement terminée. En effet, un an plus tard, il décroche à nouveau l'argent en tant que coach, mais aussi en tant que joueur lors du championnat d'Europe face à l'Égypte. Oui, l'organisateur même de cette compétition. Plus largement, Robert Busnel va devenir une figure incontournable du basket en France. Chef des sélections masculines et féminines jusqu'au milieu des années 50, devenu ensuite cadre fédéral et international, en 1965, il se laisse à aller coacher le Real Madrid durant une saison. À l'issue de ce dernier mandat, ce sont au sein des institutions que Busnel décide de s'engager. Devenant président de la Fédération française durant 14 ans, il prend la présidence de la Fédération internationale entre 1984 et 1990. Surnommé par la presse de saint patron du basket, elle ne s'y trompe à peine quand, après la mort tragique du dirigeant en 1991 dans un accident de voiture, on renomme la Coupe de France le trophée Robert Busnel. Une telle aura qui ne serait complète sans son intronisation au temple de la renommée de la FIBA pour un des pionniers des premiers succès du basket tricolore sur le plan international. Allez, quant à nous, on se donne rendez-vous demain pour d'autres histoires d'un jour avec Mémoire Sport.
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2: Bonjour les amis. Aujourd'hui, je vais vous parler de Constance Mayer, une chaunoise oubliée des matinales d'histoire et qui est devenue artiste peintre. Elle est née à Chauny le 9 mars 1774 dans une famille aisée et cultivée. Son père, heureusement, ne lui dit pas « Ma fille, la peinture, c'est très joli, mais occupe-toi donc de broderie. » Au contraire, il encourage sa vocation. Mais en cette fin du XVIIIe siècle et à l'approche de la Révolution, il est mal vu qu'une femme peigne autre chose que des fleurs ou des petits anges. Ah tiens, d'ailleurs, dans Les Femmes Savantes, Molière nous parle du rôle des femmes. Il dit « Former aux bonnes mœurs l'esprit de ses enfants, faire aller son ménage, avoir l'œil sur ses gens et régler la dépense avec économie doit être son étude et sa philosophie. Mais Constance, têtue comme un baudet chaunois, pousse les portes des ateliers et expose ses œuvres dès 1791 au Salon annuel de peinture et sculpture et décroche une médaille d'or en 1806. Elle devient la collaboratrice du peintre Pierre-Paul Prudhon, un grand maître, certes, mais qui peignait à la vitesse d'un escargot paralytique et qui avait un sens du partage des tâches très particulier. Prudhon, marié, père de 5 enfants, voit en Constance l'élève idéale, l'amie, la maîtresse de maison, l'amante et, disons-le franchement, la main qui termine ses tableaux. Elle exécute, elle peaufine, elle donne vie à ses esquisses. Résultat, certaines de ses œuvres se retrouvent attribuées au maître, comme si le talent féminin devait obligatoirement porter une signature masculine pour être crédible. Et l'histoire fait alors penser à une autre femme artiste originaire de l'Aisne, Camille Claudel. Un siècle plus tard, elle aussi se retrouvera dans l'ombre d'un homme célèbre, Auguste Rodin. Camille est son élève, sa collaboratrice, sa compagne, mais aussi une artiste à part entière. L'école des Beaux-Arts est alors encore interdite aux femmes, et certaines œuvres auxquelles elle participe portent la signature de Rodin. Deux femmes, deux artistes, deux époques. Et une même question. Comment exister artistiquement quand votre talent passe constamment derrière celui d'un autre ? Constance, elle, continue. Elle peint le rêve du bonheur en 1819. Une barque où un couple et son enfant naviguent sur le fleuve de la vie, guidés par l'amour et la fortune. Louis XVIII l'achète, le Louvre l'accueille. Pourtant, l'ombre de Prudhon plane toujours. Et lorsqu'en 1821, la femme de Prudhon décède, Constance espère le mariage. Mais il refuse et Constance se tranche la gorge avec le rasoir de l'artiste. Fin tragique d'une carrière brillante mais amère. Et aujourd'hui, regardons le rêve du bonheur, cette barque fragile, ballottée entre amour et fortune. N'est-elle pas notre miroir ? Le bonheur, c'était pour Constance l'union, la reconnaissance, la liberté de créer sans qu'on lui vole son nom. Et peindre, créer, malgré tout, c'est déjà commencer à réaliser ce rêve.
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5: Bonjour à tous, dans l'actualité des objets connectés du jour, Apple Home Hub, que nous réserve cet écran connecté dont la sortie vient tout juste d'être repoussée. On l'attendait de pied ferme au printemps dernier, mais la contre-attaque d'Apple pour la maison connectée pointe toujours aux abonnés.

Amazon. Caméras de surveillance, écrans intelligents, sonnettes connectées. Depuis 2 ans, Apple, qui vient de lancer l'iPhone 18, fait l'objet de rumeurs persistantes quant à la commercialisation prochaine de produits dédiés à la maison connectée. Un domaine dans lequel la marque à la pomme accuse un retard notable par rapport à la concurrence, notamment Amazon et Google, qui proposent déjà leur propre écran connecté. Après avoir longtemps misé sur le HomeKit et les HomePod pour regrouper tous les objets connectés de la maison, la marque à la pomme préparait un appareil pensé entièrement pour piloter un logis, le Home Hub. Ce dernier pourrait être lancé au printemps et certaines rumeurs évoquent un tarif aux alentours de 350

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6: Bonjour à tous. Aujourd'hui, gros plan sur Halsey. Ashley Nicolette Frangipane, connue sous le nom de scène de Halsey, née en septembre 1994 dans le New Jersey aux États-Unis. Artiste aux multiples facettes, elle est chanteuse, auteure, compositrice et même actrice. Elle se fait connaître en 2014 avec un mini-album, suivi de son premier album studio en 2015, qui se classe rapidement dans le top 10 du Billboard. Son style musical, qui mélange pop, électro et indie, séduit un large public et la propulse sur le devant de la scène. En 2017, Halsey sort son deuxième album, qui connaît également un grand succès avec des titres comme Bad at Love. Elle enchaîne avec Manic en 2020, un album introspectif et personnel, incluant le hit Without Me. En 2021, elle surprend une fois de plus avec un album rock alternatif. En parallèle de sa carrière musicale, Halsey se lance dans le cinéma. En 2023, par exemple, elle joue dans le film Americana aux côtés de Sydney Sweeney. Sa performance est saluée par la critique, confirmant son talent d'actrice. En 2024, Halsey continue de se réinventer. Elle annonce la sortie prochaine de son 5e album studio et prévoit une tournée mondiale pour l'été. Halsey est également connue pour ses prises de position et son engagement en faveur de diverses causes sociales, notamment le droit des femmes, la communauté LGBTQ et la santé mentale. Elle parle ouvertement de ses propres luttes contre le trouble bipolaire, diagnostiqué à l'âge de 17 ans, et de son endométriose. En 2022, elle subit plusieurs interventions chirurgicales, ce qui l'oblige à prendre une pause dans sa carrière. L'artiste est également atteinte de nombreux syndromes et le 4 juin 2024, elle révèle être atteinte de lupus et d'un cancer. Côté vie privée, Halsey devient maman en juillet 2021, accueillant son premier enfant, Ender Ridley Hayden, avec son partenaire Alive Hayden, un scénariste et producteur. Le couple se sépare en avril 2023 et en septembre de la même année, elle officialise son histoire d'amour avec Avan Georgia, qui est l'acteur. On se retrouve très vite avec d'autres infos.
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6: Bonjour à tous, dont l'actualité people du jour. Pascal Obispo, 7 ans après Philippe Pascal, toujours dans son cœur. 7 ans après la disparition de Philippe Pascal, Pascal Obispo n'a rien oublié de celui qu'il considérait comme un modèle. Sur Instagram, le chanteur a partagé une photo en noir et blanc accompagnée de quelques mots. Mon idole, mon ami, mon frère, 7 ans déjà. Adolescent à Rennes, l'artiste avait été profondément marqué par le cofondateur de Marquis de Sade. Il, de lui-même d'ailleurs, a déclaré « Sans lui, je n'aurais jamais été là. Certaines idoles ne quittent jamais vraiment la scène. » On se retrouve très vite avec d'autres Actu People.

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2: Bonjour tout le monde.
3: Bonjour.
2: Bonjour Déborah, bon, Damien.
3: Ça va, vous avez passé un bon week-end?
2: Bon week-end, très bon week-end, ouais, avec
3: très,
2: du jazz.
3: Très bon. Ah, toi, t'étais au jazz?
2: Oui. Non, je suis passé vite fait.
3: Et tu t'es laissé porter par les notes?
2: Oui. Certaines.
4: C'était plus par les manèges carrés.
2: Ah, oui.
4: Ben oui, ce week-end, il y avait la fête de la bière à Chauny, il y avait les conventions de tatouage.

0: suite, après, on va retrouver des chroniques de Mamie Claudine, et puis après tout le reste du programme avec Lorraine. D'ailleurs, Lorraine, ça va être quoi ta chronique ?
1: Aujourd'hui, il y a plusieurs bonnes choses. Mont-Réno, la bataille de 1918. Ceux qui sont à Noyon vers Saint-Siméon, voient le Mont-Réno. Je vais vous dire pourquoi.
2: Et surtout les collégiens comme moi,
1: oui,
2: se sont tapés le... Comment c'était là ? La course d'orientation qu'on a tous détesté. Bon, moi j'aimais bien faire les petits trous dans les cartes là. C'était à l'ancienne comme
0: ça. Ouais, c'est vrai, j'ai connu ça aussi.
1: Mais c'est un site incroyable, plein d'histoires.
2: Eh ben, merci déjà de nous parler à chaque fois de Noyon comme ça, parce que ça nous remet des petits souvenirs dans nos pensées.
0: Exactement.
2: C'est cool.
0: Bon, allez, on se retrouve après les infos, la météo et de la musique. À tout de suite sur Vive FM.
1: À toutes.
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4: Bonjour à toutes et à tous. Plus de 700 000 données personnelles piratées après la cyberattaque de la région des Hauts-de-France. Selon un site spécialisé en France, les victimes de cette fuite de données personnelles jusqu'aux informations bancaires après donc cette cyberattaque de la région. Notre confrère Le Courrier Picard rapporte cette information. Les premières investigations ont établi que des noms, prénoms, adresses électroniques ainsi que potentiellement des RIB et autres données d'identification figurent parmi les données susceptibles d'avoir été compromise, a-t-elle détaillé sans être en mesure d'indiquer à ce stade le nombre exact de personnes concernées ou encore si d'autres catégories de données ont été également accessibles ou extraites. Donc, affaire à suivre. Végétalisation mobilité douce à Botor, la rue de Ternier changera de visage d'ici 2 ans. Les élus ont approuvé le projet de rénovation de cette rue, un chantier à quelques millions d'euros projeté sur plusieurs années pour lequel la mairie a fait la chasse aux subventions. Après les tensions, le lycée Concordé de Saint-Quentin est donc fermé aujourd'hui et demain, mardi. Cet établissement basculera en enseignement à distance. Pour ces 2 jours, à la suite des tensions survenues vendredi, la préfecture interdit tout rassemblement non déclaré près de l'établissement. La générosité n'a pas de frontières. La preuve à Bohain en Vermandois, des bénéficiaires de l'Institut Régional de Formation pour Adultes ont collecté 600 euros au profit d'une association de la Somme. La Riderie d'Amiens hier a fait bonne figure. Les bonnes affaires ont démarré dans le centre-ville, barrées à la circulation à l'occasion de cette grande manifestation annuelle qui se tient donc 2 fois par an. Des milliers de visiteurs ont arpenté les rues toute la journée sous un beau soleil. Une édition qui a promis bien sûr d'être un bon cru. Et puis cette année, 4000 emplacements avaient été réservés, venus de toute la France, également de l'Europe. Les bonnes affaires avaient donc démarré dans le quartier du Coliséeum où les professionnels ont déballé vers 18h avant l'arrivée dans la nuit des autres exposants installés dans le centre-ville. Un rendez-vous qu'il ne fallait ne manquer sous aucun prétexte, évidemment. Mise à l'écart de la 4e adjointe à Noyon, le maire refuse d'en faire une affaire publique. Le retrait des délégations de Rachida Lahiribi a été voté après des échanges tendus. Vendredi 2 octobre dernier, entre Patrick Deguise et 3 élus opposés à sa décision, l'édile entend reprendre en personne la plus grande partie des responsabilités au social. Toujours à Noyon, violence et grève de la faim de la détention à l'hôpital psychiatrique. L'homme qui devait comparaître pour violence conjugale, mais 4 jours avant le procès, le préfet l'a fait hospitaliser. Il n'a pas été dans le box des prévenus le lundi 28 septembre pour assister à son procès, déjà reporté une première fois. 4 jours plus tôt, le préfet a donc décidé de le faire hospitaliser au CHI de Clermont. À Audencourt, pas très loin de Compiègne, Sylvain Masson veut déloger les gens du voyage avec son tracteur. Steven Wyss s'interpose, il est blessé, la procureure requiert la condamnation des 2. Le retraité et un homme des gens du voyage s'accusent de violence après l'installation des caravanes dans son terrain privé. Il n'a pas accepté une affaire qui risque d'être très ennuyeuse pour la commune. Du côté des carburants, les Hauts-de-France devraient augmenter l'aide financière au transport des particuliers. Xavier Bertrand, président de la région, va proposer de faire passer l'aide au transport de 20 à 30 euros pour octobre, novembre et décembre lors du conseil de ce lundi 5 octobre 2026. Une séance plénière, le président donc devrait en théorie proposer l'augmentation de ces aides. Fin de ce flash, nous vous souhaitons un excellent lundi.
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5: Bonjour, la mobilisation des lycéens continue dans toute la France avec 400 à 500 établissements perturbés aujourd'hui avant un acte 3 du mouvement. Demain, le Parti Socialiste et la CGT appellent à marcher aux côtés des élèves mardi pour les protéger.

0: Le gouvernement va prélever en 2027 les 2,1 milliards d'euros d'excédent de l'UNEDIC, l'organisme lourdement endetté qui gère l'assurance chômage. C'est ce qu'annonce le ministre du Travail, Jean-Pierre Farandou, dans une tribune publiée dans Le Monde jeudi dernier. Les dirigeants de l'organisme soutenaient que l'assurance chômage ne doit pas être une variable d'ajustement des finances publiques. Le nombre de personnes vivant dans la grande pauvreté a augmenté de 37% entre 2018 et 2025, selon une étude publiée ce lundi. L'analyse repose sur les données des Restos du Cœur. Elle alerte sur le fait qu'une personne sur 10 risque d'avoir recours à l'aide alimentaire au cours de la prochaine décennie. 12 ans après la violente collision entre un TER et un TGV à Dangin dans les Pyrénées-Atlantiques qui avait fait 36 blessés en 2014, le procès de la SNCF et de SNCF Réseau s'est ouvert aujourd'hui devant le tribunal correctionnel de Pau. Poursuivis pour blessures involontaires, les deux entités doivent répondre d'un défaut de maintenance sur des câbles de signalisation rongés par des rats. Au Brésil, le sénateur conservateur Flavio Bolsonaro, fils de l'ex-président d'extrême droite Jair Bolsonaro, est arrivé en tête du premier tour de la présidentielle avec 47,06% des voix contre 45,12% pour le président sortant de gauche, Luiz Inácio Lula da Silva. Flavio Bolsonaro se présente comme une version plus modérée de son père, condamné à 27 ans de prison, rappelons-le, pour tentative de coup d'État en 2022. C'est la fin de ce flash, une très bonne journée à toutes et à tous.
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2: La météo pour ce mardi 6 octobre, après dissipation des brumes, le temps sera sec, ensoleillé et très doux au nord, mais plus nuageux au sud. Les températures pour ce mardi matin, 9 degrés seulement pour Lille, 11 à Paris, 12 degrés pour Strasbourg, 12 également pour Cherbourg, 13 à Dijon, à Orléans, à Nantes et à Brest, 14 degrés pour Lyon, 17 degrés sur Toulouse, Bordeaux et Biarritz, 17 également à Marseille et Nice et 19 degrés pour Perpignan et Bastia. Et pour ce mardi après-midi, 20 degrés sur la Normandie, 21 sur les Hauts-de-France et la Bretagne, 22 degrés en région parisienne et sur le centre-Val de Loire, 23 sur le Grand Est, 23 également sur la Loire-Atlantique, 24 degrés sur les Pays de la Loire, 25 à 26 en Nouvelle-Aquitaine, 26 sur l'Occitanie, de 22 à 24 degrés le long de la Méditerranée, 24 degrés également pour la Corse.
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9: Allez, on est de retour sur Vive FM et ça va être le moment de l'agenda. L'agenda de la journée de demain. Parce qu'aujourd'hui, bah, on le sait, la journée, elle est cramée. Je le dis, ça, mais c'est vrai.
10: Je pense à force, ils comprennent.
9: Ouais, ouais. Ils doivent se dire, bon, oui, c'est vrai, la journée est cramée, on le sait. Maintenant, on va parler de demain. Alors, demain, en activité, qu'est-ce que vous allez pouvoir retrouver? Et bien, du côté de Chauny, à la MJC, vous avez un atelier stretching de 10h à 11h. Et vous aurez aussi un atelier Energy Fit de 18h à 19h, un atelier Swiss Ball, je ne connais pas, Swiss Ball Pilates de 19h à 20h. Et puis voilà, donc ça sera à la MJC de Chauny. Du côté de Trafcy, au foyer rural, vous aurez un atelier peinture à l'huile et aquarelle de 14h à 17h. Et vous aurez également un atelier gym et stretching de 18h30 à 19h30. Et à l'ancienne école, vous aurez un atelier chant choral de 19h30 à 21h. Donc ça, c'est du côté de Trafcy. Du côté de Saint-Quentin, vous allez aussi avoir au Splendide du théâtre, les trois petites fugues mathématiques de 14h15 à 14h15 et 20h. Voilà, c'est deux horaires, je pense. Et puis, voilà, après, je pense que l'essentiel de demain est dit. On va se diriger vers quoi maintenant, Déborah ?
8: Ben, on va aller du côté de Noyon. Noyon, vous avez un appel aux dons. Donc l'appel aux dons, c'est l'association Passion d'Aiguille qui...
5: Bonjour.
8: Voilà.
9: Ok, c'est pas pour
8: qui
9: moi.
8: Qui est heureuse de lancer prochainement des ateliers gratuits de couture, de tricot, de crochet, de broderie. Mais du coup, il faut du matériel pour tout ça. Donc du coup, ils sont à la recherche de tissus, de laine, de boutons, de tout ce qui est mercerie. Donc la mercerie, c'est du fil, des aiguilles, des fermetures, du ruban.
9: Ils veulent pas une botte de foin ?
8: Non, je pense pas.
9: Pour trouver l'aiguille dedans. Non.
8: Alors surtout, vous pouvez déposer justement le mardi de 15h à 18h pendant les cours de l'association au Centre culturel Yves Guillon ou directement à la résidence d'âge d'or. Donc c'est au 24 rue de Belfort à Noyon. Et vous pouvez les joindre. Alors joindre surtout Anne qui est au 06 84 71 20 43 et il vous remercie d'avance pour tous ces dons. Vous allez également du côté de nous voir un Noyon du Pilate, donc le Pilate le mardi, pour vous mettre en sport et également du renforcement musculaire. Et ça, c'est avec la MSCS de Noyon. Vous avez également à Noyon l'exposition La pomme dans tous ses états à la médiathèque André Malraux. Donc ça, c'est du 2 au 31 octobre. À Janvry, vous allez retrouver en fin de journée. Journée. C'est un objectif bien-être, donc prendre soin de votre santé. Donc vous avez tous les mardis soirs à partir du mois de septembre, vous avez à 19h cette petite séance de remise en bien-être.
9: Faut dire ça.
8: Vous avez également l'exposition Quand les vivants s'en mêlent, donc l'association des faiseurs d'art à Noyon qui a le plaisir de vous inviter à découvrir l'exposition de l'artiste Valène. Donc ça, ça va se terminer le 31 octobre. Et on va finir du côté...
9: De chez Swan.
8: Non, pas de chez Swan. Non, à Chauny. Alors à Chauny, je vous invite à aller directement sur la page Facebook de la ville de Chauny, parce que de tout le mois d'octobre, vous avez un planning avec plein d'activités sur le mois d'octobre pour Chauny. Donc pour les énumérer, ça va être long, donc je vous invite à aller directement sur leur page Facebook. Voilà tout pour les événements de la région.
9: C'est bien déjà.
8: Lorraine, un petit mot ? Toi, t'aimes bien... Non, t'aimes bien aller sur quel événement, toi ?
10: Je vais partout, partout. Éclectique, je vais partout.
8: Là où ta trottinette t'amène ?
10: Mes pieds. C'est pas trop loin de Noyon et
9: n'empêche,
10: tout.
9: N'empêche qu'on s'est croisés sur une prestation à l'Arbrois.
10: Exactement.
9: Les foulées noyonnaises.
10: Exactement.
9: Sur le trail des pierres sacrées.
8: T'as participé ?
10: Ah non, j'étais bénévole, j'étais au ravito.
8: Ah, c'est très bien, bénévole.
9: Il en faut.
10: Il revient fatigué.
9: Il y avait du monde.
10: Il y avait du monde, c'était magnifique.
9: Génial.
10: Et le départ avant, avec le feu d'artifice, c'était incroyable.
9: Il y a eu le passage aussi en forêt où il y avait des effets stroboscopiques. Or, c'était marrant parce qu'il y en a beaucoup qui passaient.
10: Oui.
9: Et puis, il y en a qui s'arrêtaient. Mais il y a le feu ici. Il y a le feu. On surveille.
10: Magnifique.
9: Non, c'était super. C'était vraiment super. Un gros merci donc à tous les bénévoles, à l'association aussi, les foulées noyonnaises. C'est en association.
10: Oui, c'est en association. C'est donc, pas un club, c'est en association.
9: Et un gros bonjour à tous, un gros bisou à tous. Bisous
10: Maxime,
9: à Max.
10: Maxime,
9: et puis,
10: Maximilien.
9: Puis à Jérémy aussi. Directement.
8: Et on n'oublie pas que ce mois-ci, c'est quoi ? C'est
9: Octobre Rose.
8: Donc je vous invite également à aller voir sur Facebook et noter dans les événements qui sont locales. Parce que Octobre Rose, c'est partout, c'est dans la ville de Noyon, c'est dans la ville de Chauny, tous les événements sont conditionnés, on va dire, sur cet événement qui est de base une une solidarité pour le cancer du sein. Mmh. Et le Octobre Rose, moi, j'adore.
9: Moi, je suis pour l'aspect solidarité. Par contre, le business qui est fait autour, moi, ça, j'aime pas trop. Mais par contre, je suis à fond sur ce type. Alors, de...
8: Il y a business et business. Ouais. En fait, c'est peut-être commercial, mais en attendant, derrière, il y a beaucoup d'associations qui reversent à chaque fois aux associations d'aide aux femmes.
9: C'est très, très bien. Voilà.
8: Et je vous invite à en faire partie. Et puis, vous pouvez aussi donner des dons personnels. Hein. Comme exactement. Vous pouvez faire recherche. Des dons aussi à VFM.
10: Oui,
8: aussi, faites
10: aussi. Des dons.
9: Aussi, aussi.
8: Bon,
9: on dirait Félicie.
8: Oui, c'est Félicie. Aussi.
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9: Vous êtes de retour sur Vive FM et c'est Vive l'après-m. Et je pense qu'on va s'écouter la chronique de Claudine. Ça parle de quoi ta chronique, Claudine?
14: Le mâle. Le brame.
9: Le brame
14: Academy, c'est le brame du mâle.
9: D'accord. Bon, eh ben on va s'écouter le brame du mâle tout de suite après de la musique et on va s'écouter Idée Noire avec Bernard Lavillier et surtout Catherine Ringer qui nous a quittés dernièrement. À tout de suite.

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3: Allez, tout de suite, ça va bramer avec Mamie Claudine. La chronique est à toi.
4: Nous y allons. Imaginez, à la lueur du soleil couchant, dans une forêt aux reflets chatoyants et presque féeriques, vous avancez en silence. Vous repérez les fleurs tardives, percevez le chant des oiseaux, sentez l'odeur des premières feuilles mortes de ce début d'automne. Quand soudain, un cri déchire la nuit, un son guttural qui se fait hérisser les poils à la surface de la peau. C'est le cri d'amour poussé par le donjouan de la forêt. Chaque année, généralement entre mi-septembre et mi-octobre, le brame du cerf a lieu. Le pic d'intensité se produit souvent pendant la seconde moitié du mois de septembre. Il faut s'y rendre au crépuscule, au coucher du soleil donc, ou à l'aube, au lever du soleil, lorsque la forêt est calme de toute activité. Le brame, ce cri rauque, profond et grave, qui résonne comme un rugissement qu'émet le cerf pour attirer la femelle et intimider un éventuel rival pendant la saison des amours. Le mâle marque son territoire, signale sa présence aux biches et lance des défis aux autres mâles pour dominer le harem.
5: Mâle alpha dominant.
4: Le mâle alpha dominant. Ce brame est émis en utilisant le thorax et des cordes vocales de l'animal. Ce cri est si puissant que l'on peut l'entendre à des 10 km à la ronde. Ce cerf émet différents types de cris selon la situation. Le brame de présence pour se signaler. Mm-hmm. Le brame de défi pour intimider le rival.
3: Puis après, c'est l'orgasme.
4: Le cri de la victoire après un combat. Lors de la période du brame, appelée communément période de rut, tous les hommes savent ça, le cerf voit son taux de testostérone exploser, prenant des proportions mais immenses, provoquant l'augmentation du volume des testicules. Je ne vous dis pas monsieur, ça va éclater dans vos pantalons. Et le gonflement du cou. Il peut même devenir très très agressif. Le brame du cerf est déclenché par la baisse de la luminosité au taux de mâle, ce qui modifie l'équilibre hormonal de l'animal. Et surtout, n'hésitez pas à vous rendre en forêt.
5: T'entends ?
4: J'entends le brame dans mon masque. Oh là là là, c'est impressionnant. N'hésitez pas à vous rendre en forêt pour assister à ce merveilleux spectacle.
3: Alors, c'est pas moi qui ai bramé. Hein.
5: Et ben c'est très bien.
3: Ça n'a pas gonflé non plus. Hein,
4: okay. Désolée pour toi, Damien. C'était pas la situation adéquate, quoi, on va dire.
5: Chez nous, oui, c'est la forêt de Compiègne, surtout.
3: Beaucoup.
4: Ouais. Même tu vas dans la forêt autour de Varennes.
5: Oui.
4: Tu assistes à des brames qui sont extraordinaires aussi. Oui.
3: Il y a un coin aussi en forêt de Compiègne, c'est vers les ruines gallo-romaines de Champlieu.
4: Oh là là.
3: Et c'est déjà un coin magnifique parce qu'il y a les anciennes thermes, il y a.
4: Oui.
3: Et c'est une ancienne route romaine. Et c'est entouré de champs, il y a de la betterave, donc du coup, forcément, qui sont dans les champs en train de grignoter.
4: Bien sûr.
3: Et on peut vraiment se faire plaisir, entendre le brame.
4: Mais je pense que toutes les familles devraient aller assister un jour à un brame, parce que c'est vraiment magnifique, c'est vraiment un spectacle du monde animal qu'on ne peut pas louper. Voilà.
5: Et au niveau du brame, on va faire un concours du brame, tiens. Vas-y, brame.
4: Ouais, non, mais il lui faut plusieurs biches. Attends, il lui faut plusieurs biches.
5: Bah, c'est un rêve. Un seul, plusieurs biches. Moi, je fais trop pour moi tout seul. Exactement.
3: Je te ferai le brame ce soir.
4: on va dire ça comme ça, d'accord. Allez, temps mort.
3: Bon, allez, sur ce, merci beaucoup, Mamie Claudine, pour cette très, très belle chronique sur le brame.
5: Et tout à l'heure, on va se retrouver avec des nouvelles chroniques. On va avoir l'agenda et on aura la chronique de Lorraine qui pétille, qui est toute en rose aujourd'hui.
6: Comme toi.
5: Voilà.
6: Exactement.
5: Voilà. Donc restez avec nous dans un instant, c'est de la musique. Et puis on nous retrouve tout à l'heure pour 18h.
3: À tout de suite.
4: À tout de suite.
6: À toutes.
4: Bisous, bisous.
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1: Bonjour au football, Ligue des Nations. Hier soir, l'Allemagne et la Grèce se sont neutralisés 0 partout. Les Pays-Bas se sont défaits de la Serbie 2-1. Même score entre le Portugal et la Norvège. Le Danemark s'est imposé face au Pays de Galles 1-0. Rugby en clôture de la 5e journée du top 14. Hier soir, Montpellier a signé une nette victoire face à Toulon 28-0 sur la pelouse copieusement arrosée par la pluie du stade de la Mosson. Montpellier qui retrouve la première moitié du classement. Le RCT pointe désormais dans la zone rouge. Remco Evenepoel est le nouveau champion d'Europe de cyclisme sur route. Deux fois deuxième en 2021 et 2025, le Belge s'est emparé de la tunique blanche et bleue. Hier en Slovénie, il s'est imposé de quelques centimètres devant l'Italien Giulio Ciccone. Evenepoel succède à Tadej Pogacar, insuffisamment remis de sa chute sur la Vuelta pour défendre son trône sur ses terres natales. Handball Star League du samedi m'a finalement battu Aix-en-Provence hier 35-33 à domicile, mettant ainsi fin devant 2700 spectateurs à une série de 6 victoires consécutives pour les Provençaux. Les hommes de Guillaume Sourina ont été menés une seule fois en seconde période avec ce 4e succès en 5 journées. Nîmes se retrouve 2e ex-aequo en championnat avec Nantes à 2 points du leader Paris. Basket, Paris a remporté le match de clôture de la 2e journée de Betclic Elite hier soir sur le parquet du Mans 101-103 et reste invaincu en championnat. Plutôt en déplacement à Gravelines, Dunkerque, l'Asvel a signé une 2e victoire en 2 matchs de Betclic Elite cette saison, tous disputés à l'extérieur, une victoire 65-70. Tennis, Léolia Jean-Jean tient le premier trophée en simple de sa carrière professionnelle pour sa 3e tentative lors d'un tournoi WTA 125, équivalent d'un challenger sur le circuit masculin. La 109e mondiale est parvenue à ses fins hier suite à une victoire sur sa compatriote Loïse Boisson en finale à Adana en Turquie. Un titre qui va lui donner un surplus de confiance en vue de la fin de la saison. C'est la fin de ce Flash Sport. Une très bonne journée à toutes et à tous.
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3: On est de retour sur Vive FM avec toute l'équipe de Vive l'après-midi.
4: Et oui, c'est toujours nous à l'écoute.
5: Bonjour.
6: Ça va. Depuis tout à l'heure.
3: Depuis tout à l'heure.
6: Qui c'est qui est parti aux toilettes? Qui c'est qui est revenu?
3: Personne.
4: c'est Mamie Claudine qui utilise les toilettes. Non, Mamie Claudine, elle a rien fait pour l'instant. Attention.
6: Faut dire que Mamie Claudine, elle a bien picolé ce week-end.
4: Oui, j'ai bu de l'eau.
5: De l'eau de vie.
6: Oui.
5: Les frisbees.
6: Bon, alors du coup, on va se retrouver tout à l'heure sur la dernière heure avec une chronique de Lorraine qui sera
5: La Fontaine du Dauphin.
6: Et oui.
4: Oh là là.
5: Quand les pierres ont soif d'histoire.
6: Oh. Et puis après, on va glisser aussi avec les étirements sur la chronique de Lilian que j'aurai l'honneur de faire. Et tout de suite, on va s'écouter de la musique.
3: Bah oui. Après les informations, la météo et la musique.
6: Eh ben c'est parti.
3: Allez, restez avec nous sur Vive FM. À tout de suite.
4: Bisous.

0: avoir été compromise. A-t-elle détaillé sans être en mesure d'indiquer à ce stade le nombre exact de personnes concernées ou encore si d'autres catégories de données ont été également accessibles ou extraites. Donc, affaire à suivre. Végétalisation mobilité douce à Botor, la rue de Ternier changera de visage d'ici 2 ans. Les élus ont approuvé le projet de rénovation de cette rue, un chantier à quelques millions d'euros projeté sur plusieurs années pour lequel la mairie a fait la chasse aux subventions. Après les tensions, le lycée Concordé de Saint-Quentin est donc fermé aujourd'hui et demain, mardi. Cet établissement basculera en enseignement à distance. Pour ces 2 jours, à la suite des tensions survenues vendredi, la préfecture interdit tout rassemblement non déclaré près de l'établissement. La générosité n'a pas de frontières, la preuve à Bohain en Vermandois. Des bénéficiaires de l'Institut Régional de Formation pour Adultes eh bien, ont collecté 600 euros au profit d'une association de la Somme. La raiderie d'Amiens hier a fait bonne figure. Les bonnes affaires ont démarré dans le centre-ville, barré à la circulation à l'occasion de cette grande manifestation annuelle qui se tient donc 2 fois par an. Des milliers de visiteurs ont arpenté les rues toute la journée sous un beau soleil. Une édition qui a promis bien sûr d'être un bon cru. Et puis cette année, 4000 emplacements avaient été réservés, venus de toute la France, également de l'Europe. Les bonnes affaires avaient donc démarré dans le quartier du Coliséeum où les professionnels ont déballé vers 18h avant l'arrivée dans la nuit des autres exposants installés dans le centre-ville. Un rendez-vous qu'il ne fallait ne manquer sous aucun prétexte, évidemment. Mise à l'écart de la 4e adjointe à Noyon, le maire refuse d'en faire une affaire publique. Le retrait des délégations de Rachida Lahiribi a été voté après des échanges tendus. Vendredi 2 octobre dernier, entre Patrick Deguise et 3 élus opposés à sa décision, l'édile entend reprendre en personne la plus grande partie des responsabilités au social. Toujours à Noyon, violence et grève de la faim de la détention à l'hôpital psychiatrique. L'homme qui devait comparaître pour violence conjugale, mais 4 jours avant le procès, le préfet l'a fait hospitaliser. Il n'a pas été dans le box des prévenus le lundi 28 septembre pour assister à son procès, déjà reporté une première fois. 4 jours plus tôt, le préfet a donc décidé de le faire hospitaliser au CHI de Clermont. À Audencourt, pas très loin de Compiègne, Sylvain Masson veut déloger les gens du voyage avec son tracteur. Steven Wyss s'interpose, il est blessé, la procureure requiert la condamnation des 2. Le retraité et un homme des gens du voyage s'accusent de violence après l'installation de caravanes dans son terrain privé. Il n'a pas accepté une affaire qui risque d'être très ennuyeuse pour la commune. Du côté des carburants, les Hauts-de-France devraient augmenter l'aide financière au transport des particuliers. Xavier Bertrand, président de la région, va proposer de faire passer l'aide au transport de 20 à 30 euros pour octobre, novembre et décembre lors du conseil de ce lundi 5 octobre 2026. Une séance plénière, le président donc devrait en théorie proposer l'augmentation de ces aides. Fin de ce flash, nous vous souhaitons un excellent lundi.
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2: Bonjour, la mobilisation des lycéens continue dans toute la France avec 400 à 500 établissements perturbés aujourd'hui avant un acte 3 du mouvement. Demain, le Parti Socialiste et la CGT appellent à marcher aux côtés des élèves mardi pour les protéger. Le gouvernement va prélever en 2027 les 2,1 milliards d'euros d'excédent de l'UNEDIC, l'organisme lourdement endetté qui gère l'assurance chômage. C'est ce qu'annonce le ministre du Travail Jean-Pierre Farandou dans une tribune publiée dans Le Monde. Jeudi dernier, les dirigeants de l'organisme soutenaient que l'assurance chômage ne doit pas être une variable d'ajustement des finances publiques. Le nombre de personnes vivant dans la grande pauvreté a augmenté de 37% entre 2018 et 2025, selon une étude publiée ce lundi. L'analyse repose sur les données des Restos du Cœur. Elle alerte sur le fait qu'une personne sur 10 risque d'avoir recours à l'aide alimentaire au cours de la prochaine décennie. 12 ans après la violente collision entre un TER et un TGV à Danguin dans les Pyrénées-Atlantiques, qui avait fait 36 blessés en 2014. Le procès de la SNCF et de SNCF Réseau s'est ouvert aujourd'hui devant le tribunal correctionnel de Pau. Poursuivis pour blessures involontaires, les deux entités doivent répondre d'un défaut de maintenance sur des câbles de signalisation rongés par des rats. Au Brésil, le sénateur conservateur Flavio Bolsonaro, fils de l'ex-président d'extrême droite Jair Bolsonaro, est arrivé en tête du premier tour de la présidentielle avec 47,06% des voix contre 45,12% pour le président. En sortant de gauche, Luiz Inácio Lula da Silva, Flavio Bolsonaro se présente comme une version plus modérée de son père condamné à 27 ans de prison, rappelons-le, pour tentative de coup d'État en 2022. C'est la fin de ce flash, une très

0: journée à toutes et à tous.
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2: La météo pour ce mardi 6 octobre, après dissipation des brumes, le temps sera sec, ensoleillé et très doux au nord, mais plus nuageux au sud. Les températures pour ce mardi matin, 9 degrés seulement pour Lille, 11 à Paris, 12 degrés pour Strasbourg, 12 également pour Cherbourg, 13 à Dijon, à Orléans, à Nantes et à Brest, 14 degrés pour Lyon, 17 degrés sur Toulouse, Bordeaux et Biarritz, 17 également à Marseille et Nice et 19 degrés pour Perpignan et Bastia. Et pour ce mardi après-midi, 20 degrés sur la Normandie, 21 sur les Hauts-de-France et la Bretagne, 22 degrés en région parisienne et sur le centre-Val de Loire, 23 sur le Grand Est, 23 également sur la Loire-Atlantique, 24 degrés sur les Pays de la Loire, 25 à 26 en Nouvelle-Aquitaine, 26 sur l'Occitanie, de 22 à 24 degrés le long de la Méditerranée, 24 degrés également pour la Corse.
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9: Allez, on est de retour sur Vive FM et ça va être le moment de l'agenda, l'agenda de la journée de demain. Parce qu'aujourd'hui, bah, on le sait, la journée, elle est cramée. Je le dis, c'est vrai.
10: Je pense à force, il comprend.
9: Ouais, ouais. Ils doivent se dire, bon, oui, c'est vrai, la journée est cramée, on le sait, maintenant on va parler de demain. Alors demain, en activité, qu'est-ce que vous allez pouvoir retrouver? Et bien, du côté de Chauny, à la MJC, vous avez un atelier stretching de 10h à 11h. Et vous aurez aussi un atelier énergie fit de 18h à 19h, un atelier Swiss Ball, je ne connais pas, Swiss Ball Pilates de 19h à 20h. Et puis voilà, donc ça sera à la MJC de Chauny. Du côté de Travecy, au foyer rural, vous aurez un atelier peinture à l'huile et aquarelle de 14h à 17h. Et vous aurez également un atelier gym et stretching de 18h30 à 19h30. Et à l'ancienne école, vous aurez un atelier chant choral de 19h30 à 21h. Donc ça, c'est du côté de Travecy. Du côté de Saint-Quentin, vous allez aussi avoir au Splendide du théâtre, les trois petites fugues mathématiques de 14h15 à 14h15 et 20h. Voilà, c'est deux horaires, je pense. Et puis, puis voilà, après, je pense que l'essentiel de demain est dit. On va se diriger vers quoi maintenant, Déborah ?
8: Ben, on va aller du côté de Noyon. Noyon, vous avez un appel aux dons. Donc, l'appel aux dons, c'est l'association Passion d'Aiguille qui...
5: Bonjour.
8: Voilà.
9: Ok, c'est pas pour moi.
8: Qui est heureuse de lancer prochainement des ateliers gratuits de couture, de tricot, de crochet, de broderie. Mais du coup, il faut du matériel pour tout ça. Donc, du coup, ils sont à la recherche de tissus, de laine, de boutons, de tout ce qui est mercerie. Donc, la mercerie, c'est du fil, des aiguilles, des fermetures, du ruban.
9: Ils veulent pas une botte de foin ?
8: Non, je pense pas.
9: Pour trouver l'aiguille dedans, non ?
8: Alors, surtout, vous pouvez déposer justement le mardi de 15h à 18h pendant les cours de l'association au Centre culturel Yves Guillon ou directement à la résidence d'Âge d'Or. Donc, c'est au 24 rue de Belfort à Noyon. Mm-hmm. Et vous pouvez les joindre. Alors, joindre surtout Anne qui est au 06 84 71 20 43. Et il vous remercie d'avance pour tous ces dons. Vous allez également du côté de voir à Noyon du Pilates. Donc le Pilates le mardi pour vous mettre en sport et également du renforcement musculaire. Et ça, c'est avec la MSCS de Noyon. Vous avez également à Noyon l'exposition La pomme dans tous ses états à la médiathèque André Malraux. Donc ça, c'est du 2 au 31 octobre. À Janvry, vous allez retrouver en fin de journée. C'est un objectif bien-être, donc prendre soin de votre santé. Donc vous avez tous les mardis soirs à partir du mois de septembre, vous avez à 19h cette petite séance de remise en bien-être.
9: Faut dire ça.
8: Vous avez également l'exposition Quand les vivants s'en mêlent, donc l'association des faiseurs d'art à Noyon qui a le plaisir de vous inviter à découvrir l'exposition de l'artiste Valène. Donc ça, ça va se terminer le 31 octobre. Et on va finir du côté...
9: De chez Swann.
8: Non, pas de chez Swann. Non, à Chauny. Alors à Chauny, je vous invite à aller directement sur la page Facebook de la ville de Chauny, parce que de tout le mois d'octobre, vous avez un planning avec plein d'activités sur le mois d'octobre pour Chauny. Donc pour les énumérer, ça va être long, donc je vous invite à aller directement sur leur page Facebook. Voilà tout pour les événements de la région.
9: C'est bien déjà.
8: Lorraine, un petit mot. Toi, t'aimes bien. Non, t'aimes bien aller sur quel événement, toi?
10: Je vais partout. Un petit peu partout. Éclectique, je vais partout.
8: Là où ta trottinette t'amène.
10: Oui, mes pieds. C'est pas trop loin de Noyon. Et
9: n'empêche,
10: tout.
9: N'empêche qu'on s'est croisés sur une prestation à l'Arbron. Hein,
10: exactement.
9: Sur les foulées noyonnaises.
10: Exactement.
9: Hein, sur le trail des pierres sacrées.
8: T'as participé ?
10: Ah non, j'étais bénévole, j'étais au ravito.
8: Ah, c'est très bien, bénévole.
9: Ah, il en faut.
10: Il revient le fatigué.
9: Et il y avait du monde.
10: Et il y avait du monde, c'était magnifique.
9: Génial.
10: Et le départ avant, avec le feu d'artifice, c'était
9: ça, c'est moi.
10: Incroyable.
8: Il
9: y a eu le passage aussi en forêt où il y avait des effets stroboscopiques. Or, c'était marrant parce qu'il y en a beaucoup qui passaient.
10: Oui.
9: Et puis, il y en a qui s'arrêtaient. Mais il y a le feu ici. Il y a le feu, là.
8: Vous non, il n'y avait pas le feu.
9: On surveille.
10: Magnifique.
9: Non, c'était super. C'était vraiment super. Un gros merci donc à tous les bénévoles, à l'association aussi, les foulées noyonnaises. C'est en association.
10: Oui, c'est en association. C'est donc, pas un club, c'est en association.
9: Et un gros bonjour à tous, un gros bisou à tous, bisous
10: Maxime,
9: à Max.
10: Maxime, Maximilien.
9: Et puis à Jérémy aussi, directement.
8: Et on n'oublie pas que ce mois-ci, c'est quoi ?
9: C'est
8: Octobre Rose.
9: Octobre Rose.
8: Donc je vous invite également à aller voir sur Facebook et noter dans les événements qui sont local, parce que Octobre Rose, c'est partout, c'est dans la ville de Noyon, c'est dans la ville de Chauny, tous les événements sont conditionnés, on va dire, sur cet événement qui est de base une solidarité pour le cancer du sein. Et le Octobre Rose, moi, j'adore.
9: Moi, je suis pour l'aspect solidarité. Par contre, le business qui est fait autour, moi, ça, j'aime pas trop. Mais par contre, je je suis à fond sur, sur ce type de...
8: Il y a business et business. Ouais. En fait, c'est, une, c'est, on va dire, c'est peut-être commercial, mais en attendant, derrière, il y a beaucoup d'associations qui reversent à chaque fois aux associations d'aide aux femmes.
9: C'est très, très bien.
8: Voilà. Et bah, je vous invite à en faire partie. Et puis, vous pouvez aussi donner de, des dons personnels. Hein. Comme vous pouvez faire recherche. Des dons aussi à VFM.
10: Oui, faites des dons.
9: Aussi, aussi.
8: Bon, bah,
9: on dirait Félicie.
8: Oui, c'est aussi.
9: Aussi. C'est Déborah
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9: Allez, vous êtes de retour sur Vive FM et c'est Vive l'après-midi. On va s'écouter tout de suite un petit peu de musique. Qu'est-ce qu'on va s'écouter?
8: Eh bien, on va s'écouter juste un peu de Jenny là.
9: Ouais.
8: De Jungeli.
12: Oh là là là là là.
8: Du coup, j'ai copié sur Marie-Claudine avec comment tu t'appelles Damien?
12: Jamila.
8: Jamila, voilà.
9: Mais pourquoi, pourquoi tu m'appelles comme ça?
12: Parce que ce qui ressort, c'est Jamila, quoi.
9: Jamila.
12: Alors Jamila Damien, c'est quand même pas la, quand même, la même connotation, on est bien d'accord.
9: On est d'accord que c'est déjà Jamila, c'est Jamila et Damien, c'est Damien.
12: Ouais, mais Jamila n'est jamais là, donc
9: voilà.
8: Alors tout ça pour dire que après l'agenda, bah, c'est la chronique de Lorraine. Et on va mettre de la petite musique avant et on revient pour toi, Lorraine, d'accord?
9: Merci.
8: Allez, à tout de suite.

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2: Allez, on revient sur Vive FM, on s'est écouté de la musique et tout de suite, c'est la chronique de Lorraine sur le patrimoine. Alors, le titre, c'est La Fontaine du Dauphin.
3: Exactement, quand les pierres ont soif d'histoire.
2: Eh ben allez, c'est parti, tu peux y aller. Oui.
3: Au cœur du centre historique de Noyon, sur la place de l'Hôtel de Ville, une fontaine attire l'œil depuis plus de 2 siècles. La Fontaine du Dauphin. Pourtant, avant celle que nous voyons aujourd'hui, une première fontaine existait déjà. Elle est construite entre juin 1492 et la fin de l'année 1493 par Jean Tisserin, religieux des Célestins de Soissons. En 1559, elle est transformée. Puis en mars 1769, l'évêque de Noyon. C'est là que ça devient intéressant. Charles de Broglie revient dans son diocèse après une longue maladie. Les habitants lui réservent un accueil chaleureux. Touché par cette attention, il décide d'offrir à la ville une nouvelle fontaine, parce qu'à l'époque, c'est eux qui ont de l'argent. Le travail est confié alors au jeune sculpteur François Masson. Et Ebo réalise des éléments en plomb et le maître maçon noyonnais Éloi Ebo assure l'assemblage du chantier. Bon, le chantier commence entre 1770 et s'achève en 1771. La fontaine que nous avons devant nous est donc le résultat d'une histoire commencée près de 3 siècles plus tôt. Mais pourquoi du dauphin ? Parce que son décor célèbre le mariage du dauphin Louis, futur Louis XVI avec Marie-Antoinette d'Autriche. On n'oublie pas que Louis XVI sera...
4: Oui,
3: exactement.
5: Et j'aime bien le bruitage.
4: J'aime bien le bruitage. Et vous n'avez pas vu le signe en plus. Hein.
3: Le mariage officiel est célébré à Versailles le 16 mai 1770. 1770 effectivement. À Noyon, cet événement royal devient le sujet d'un décor très riche. On y retrouve les armes de Charles de Broglie et celles de la ville, mais aussi les 4 figures représentant la force, la justice, la tempérance et la prudence. Donc quand vous regardez la fontaine, faites attention. Tout est pensé pour donner un sens à cette œuvre. La fidélité à la monarchie, l'alliance entre la France et l'Autriche et les qualités attendues d'un souverain. Puis arrive la Révolution française.
4: Encore.
3: Évidemment. Oui. Le décor lié à l'ancien régime est en partie détruit parce qu'ils ne veulent pas garder les traces de la monarchie. Donc, ils vont enlever tout ce qui fait partie de la monarchie.
5: Comme quand tu divorces.
3: Oui. Tu gardes juste les gants si vous les avez.
5: Voilà.
3: La fontaine, donc.
5: J'ai perturbé dans
4: elle
5: son
4: élan.
3: Donc, c'est pas grave. Donc, le décor est lié à l'ancien régime et en partie détruit et les anciennes dédicaces sont remplacées par des références à la Constitution et à la Déclaration des droits de l'homme et du citoyen. La fontaine traverse donc elle aussi le changement de régime. À la fin du 19e siècle, elle devient l'objet d'une restauration. Mais c'est pas fini. La fontaine est éprouvée pendant la Première Guerre mondiale. Vous savez que Noyon sera détruit à près de 80%. Donc les grandes figures vont perdre en aplomb, placées aux angles du piédestal. Elle est classée. Malgré tout ça, en 1924, elle sera classée au titre des monuments historiques. Une importante campagne de restauration est menée entre 1967 et 1979. Alors, lorsque vous passez devant elle, prenez quelques secondes pour regarder autre chose que son bassin. Regardez les détails, les symboles, les inscriptions. Cette fontaine nous parle de 1492, de 1559, de 1770 et de la Révolution et des restaurations qui ont permis de la conserver. Elle n'est pas seulement un décor sur une place, elle est un témoin qui a changé de sens avec les générations tout en restant au même endroit parce que la fontaine n'a jamais changé d'endroit. Elle est toujours là. Et c'est peut-être cela qui rend le patrimoine vivant. Les pierres restent, mais chaque époque leur laisse une nouvelle histoire. Voici comment une terre de France raconte la France éternelle.
4: Comme on aime, comme on aime la France éternelle.
3: Et n'oubliez pas que le nouveau maire, Patrick de Guise, en tout cas son équipe, ils ont mis des pots de fleurs autour de la fontaine.
5: Ça fait polémique.
4: Oui.
3: Ok, d'accord. Mais...
5: Oui, ça fait polémique parce que mettre des pots de fleurs sur un monument historique, je ne sais pas si c'était le bon choix. Bon,
3: juste la nettoyer.
5: C'est fleuri, on va dire.
3: C'est fleuri. Donc voilà, la fontaine.
6: Mais je crois qu'elle a été restaurée aussi l'année dernière.
3: Oui.
5: Justement, j'ai marqué la date de ce que tu as dit. Il y a eu une restauration en 79.
3: Oui, 1700.
5: Et est-ce qu'en 79 jusqu'à aujourd'hui, entre deux, il y a c'est la restauration.
3: Oui, il y a eu des restaurations. Mais j'ai parlé des grandes restaurations.
5: Oui, ouais, c'est pour savoir.
3: Mais
5: un
3: sinon, il y a toujours chaque 5-10 ans, parce qu'il y a les classes aux monuments historiques. Ouais, donc, il faut la restaurer.
5: Et est-ce qu'on peut rappeler aux auditeurs où elle se situe?
3: Elle se situe à la place Labarre, devant l'hôtel de ville. C'est-à-dire, si vous allez faire vos papiers, vous allez demander un document, vous êtes obligé de passer par l'hôtel de ville.
5: Voilà.
3: Vous regardez.
4: Sur le grand parvis, quoi.
3: Sur le grand parvis.
5: D'accord.
6: C'est parfait. C'est parfait.
5: J'ai chippé ta question.
6: Non, c'est très bien.
3: Donc, quand on a parlé de quand les pierres ont soif d'histoire, c'est parce que la fontaine de l'eau, les pierres.
5: De l'eau. On a soif.
3: La fontaine.
5: Voilà.
3: Parfait. Et puis,
4: on
5: très beau jeune
4: tout à l'heure, mais maintenant on parle de vous.
5: Très très bien, Lorraine.
3: Merci, Déborah. Merci à tous.
6: Bon, et ben, sur ce, on va.
5: C'est toi qui vas parler justement. Juste après.
6: On va faire la chronique de Lilian juste après un petit peu de musique et on revient tout de suite.
5: Allez, à tout de suite.
3: Tout de suite.
4: À tout de suite.

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1: Allez, on retrouve la chronique de Damien. On va faire du sport ce lundi avec Damien.
2: Oui. En fait, on va faire du sport avec moi grâce à Lilian, parce que j'ai reçu ses chroniques et c'est les étirements.
1: Alors, les étirements.
2: Les étirements obligatoires.
3: Mais où est-ce qu'il est? Où est-ce qu'il est? Où est-ce qu'il est?
1: On sait pas.
4: Il s'étire.
2: Il s'est tiré. Allez, c'est parti. Donc, les étirements obligatoires ou peut-on rester raide comme un piquet? Alors, aujourd'hui, on va parler d'un sujet qui divise le monde du sport et surtout les gens qui arrivent à toucher leurs pieds sans plier les genoux. Ouais, ça existe. Les étirements, faut-il absolument s'étirer avant le sport, après, pendant, ou est-ce qu'on peut simplement rester raide comme un piquet et espérer que ça passe? Bon, et ben déjà, soyons clairs. Non, les étirements ne sont pas obligatoires pour pratiquer une activité physique. On peut courir, marcher, faire du vélo, danser ou aller à la salle sans passer 20 minutes à essayer de faire le grand écart dans son salon. Mais attention, ça ne veut pas dire qu'il ne faut jamais bouger ses articulations. Avant le sport, ce qui est intéressant, c'est surtout de faire un petit échauffement dynamique. En gros, on met le corps en route progressivement, marcher, trottiner, faire quelques mouvements de cheville, de hanche, de bras. Bref, on explique gentiment à notre corps que non, aujourd'hui encore, il ne va pas rester posé sur le canapé. Alors, parce que partir directement à fond, à froid, c'est un peu comme démarrer une vieille voiture diesel.
1: C'est ce que j'allais dire.
2: Hein, mamie ?
3: C'est comme une femme. Il faut laisser chauffer la chose.
2: Et en plein hiver, en lui demandant immédiatement de faire le Mans. Les étirements statiques, ceux où tu restes dans une position pendant plusieurs secondes, sont plutôt à garder pour un autre moment, notamment après la séance ou dans une autre séance dédiée à la mobilité. Moi, j'aurais lu la moitié, mais non. À la mobilité. Mais là encore, pas besoin de se transformer en contorsionniste du cirque du soleil. Le but, ce n'est pas forcément de toucher ses orteils avec le nez. Le but, c'est de garder un corps qui bouge.
1: Il s'est fait avoir tout seul parce que là, en fait, il galère avec ses petites flèches. Il a oublié sa souris.
2: C'est pas vrai.
1: Non, alors, t'en es où du coup?
4: Le papier, bah, la valeur.
2: Je suis là, regarde, qui bouge.
1: Et bah, fais avec le doigt alors. Bah, alors, sienne.
2: Le but, ce n'est pas forcément de toucher ses orteils avec le nez, mais le but, c'est de garder un corps qui bouge bien, qui reste mobile et de se sentir à l'aise dans ses mouvements. Et surtout, il faut arrêter de croire que plus on souffre pendant un étirement, plus c'est efficace.
1: Ah, moi, je pensais.
3: Moi aussi, je pensais, mais bon.
2: Si tu grimaces comme si on venait de t'annoncer que ton abonnement à la salle augmente encore, c'est peut-être parce que tu allais un peu trop loin. Et un étirement doit rester confortable. On peut sentir que ça tire légèrement, mais on ne cherche pas la douleur. On ne négocie pas avec son ischio-jambier comme avec son quoi? Un ischio-jambier.
3: Oh là, c'est compliqué ça.
2: Bah, c'est à l'intérieur.
1: Bah, déjà, moi, j'aurais lu. Ischio.
2: Un ischio-jambier, c'est à l'intérieur de la cuisse. Ouais. Tu sais?
3: C'est pour ça que j'en ai pas. Je fais pas de sport. Bah,
2: généralement, ceux qui font le grand écart, ils savent de quoi je parle.
3: Ah, d'accord.
2: Voilà, un peu comme Jean-Claude Van Damme.
3: D'accord.
2: Voilà. Donc, pour résumer, avant le sport, on privilégie un échauffement progressif et des mouvements dynamiques. Après, ou à un autre moment de la journée, on peut intégrer quelques étirements si ça nous fait du bien. Et si on n'aime pas ça, ben, ce n'est pas une raison pour abandonner le sport. Parce que le plus important, ce n'est pas de devenir plus souple comme un gymnaste, c'est de bouger plus régulièrement, de prendre soin de son corps et de trouver une activité qu'on aime.
1: Respire.
2: Et puis franchement, entre nous, si tu arrives déjà à mettre tes chaussettes sans t'asseoir, tu as peut-être gagné une belle séance de mobilité. Allez, on bouge, on respire, on s'échauffe, mais on évite de rester raide comme un piquet. Allez, c'était votre chronique sport bien-être. Et surtout, n'oubliez pas que vous fassiez un petit pas, un grand bond. L'important, c'est de continuer d'avancer. Ça, c'est l'esprit P42K.
1: Merci Damien pour cette séance d'échauffement, d'étirement. En tout cas, il faut pas oublier de le faire. Ouais. Parce que moi, à chaque fois que je fais du sport, je dis « Oh, ça sert à rien ». Puis pendant deux jours, j'en peux plus. Je descends les marches, on dirait un canard.
2: Moi, il faut que je m'en mette à la salle quand même. Parce que...
1: J'entends ça depuis quand? Depuis le début de l'année.
2: Non, j'y étais quand même, abuse pas.
3: Allez, t'as combien de fois? Trois fois.
1: Oh, peut-être trois.
2: Faut que je regarde sur l'appli. Faut que je trouve le temps. Là, je peux le dire, Lilian, on n'est pas là. Faut que je trouve le temps d'y aller.
1: Ouais, parce que Lilian, il tape sur les doigts quand on dit ouais, vous n'avez pas le temps. Oui, il faut trouver le temps. Oui, je sais, on sait, Lilian. Bisous.
2: Bon, on se dit à tout à l'heure parce que on arrive bientôt à la fin de l'émission.
1: Oui, déjà.
2: Et ça passe déjà à une vitesse.
1: Journée de passer avec nous, avec Vive l'après-midi. Ouais. Et puis surtout, on reste avec nous parce qu'il y a des choses à dire cette semaine encore.
2: Beaucoup de choses.
1: Et des surprises.
2: Allez, le temps de s'étirer et de se tirer. On vous dit à tout à l'heure sur Vive FM.
3: À tout à l'heure. Bisous.

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14: Bonjour au football, Ligue des Nations. Hier soir, l'Allemagne et la Grèce se sont neutralisés 0 partout. Les Pays-Bas se sont défaits de la Serbie 2-1. Même score entre le Portugal et la Norvège. Le Danemark s'est imposé face au Pays de Galles 1-0. Rugby en clôture de la 5e journée du top 14. Hier soir, Montpellier a signé une nette victoire face à Toulon 28-0 sur la pelouse copieusement arrosée par la pluie du stade de la Mosson. Montpellier qui retrouve la première moitié du classement. Le RCT pointe désormais dans la zone rouge. Remco Evenepoel est le nouveau champion d'Europe de cyclisme sur route. Deux fois deuxième en 2021 et 2025, le Belge s'est emparé de la tunique blanche et bleue. Hier en Slovénie, il s'est imposé de quelques centimètres devant l'Italien Giulio Ciccone. Evenepoel succède à Tadej Pogacar, insuffisamment remis de sa chute sur la Vuelta pour défendre son trône sur ses terres natales. Handball Star League, Lucerne Nîmes a finalement battu Aix-en-Provence hier 35-33 à domicile, mettant ainsi fin devant 2700 spectateurs à une série de 6 victoires consécutives pour les Provençaux. Les hommes de Guillaume Sorina ont été menés une seule fois en seconde période avec ce 4e succès en 5 journées. Nîmes se retrouve 2e ex-aequo en championnat avec Nantes à 2 points du leader Paris. Basket, Paris a remporté le match de clôture de la 2e journée de Betclic Elite hier soir sur le parquet du Mans 101-103 et reste invaincu en championnat. Plutôt en déplacement à Gravelines, Dunkerque, l'Asvel a signé une 2e victoire en 2 matchs de Betclic Elite cette saison. Tous disputent à l'extérieur, une victoire 65-70. tennis, Léolia Jean-Jean tient le premier trophée en simple de sa carrière professionnelle pour sa troisième tentative lors d'un tournoi WTA 125, équivalent d'un challenger sur le circuit masculin. La 109e mondiale est parvenue à ses fins hier suite à une victoire sur sa compatriote Loïs Boisson en finale à Adana en Turquie. Un titre qui va lui donner un surplus de confiance en vue de la fin de la saison. C'est la fin de ce Flash Sport. Une très bonne journée à toutes et à tous.
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13: Et oui, c'est bientôt fini, Vive FM. Oui. Dans toute cette heure, on s'est éclaté, on a appris avec Lorraine, on a rigolé et maintenant c'est l'heure de se quitter. Ouais. On se retrouvera demain.
15: Bah oui, avec demain. Qui Ben avec tout le monde, hein. toute l'équipe de Vive l'après-midi.
13: Oui, avec puis, Kevin à 7h.
15: Bah oui, Kevin à 7h, c'est vrai, j'oublie.
13: Bah oui, il ne faut pas les oublier, ceux-là. Ils sont là avant nous, quand même.
15: Oui,
13: après, il y a l'agenda par carreau à 9h. Vous avez Benjamin pour le sport. Ouais. On est plusieurs animateurs et chroniqueurs sur Vive FM. Il y a Lorraine. Demain, on va parler de quoi ?
16: Francière, l'histoire de la sucrerie à 27 km de Noyon.
13: Attention, je vais te poser des questions.
16: Ok.
13: Hein. T'as pris ton antisèche.
16: J'ai bien pris là, c'est bien préparé.
13: Et d'ailleurs, tout à l'heure, dans ta chronique, je t'ai posé une question. Alors la question, c'était pourquoi le Mont Renaud s'appelle le Mont Renaud ?
16: En fait, le Mont Renaud, c'est en hommage au fondateur de la Chartreuse qui était loin au Moyen-Âge. En fait, au début, c'est Mont Hérimont, Mont Saint-Louis, puis Mont Renaud.
13: D'accord.
16: C'est juste le fondateur... de la Chartreuse de l'époque au Moyen-Âge.
13: Voilà, ouais, comme ça on a notre réponse.
16: Prénom.
13: Merci Lorraine.
15: C'est honorifique.
16: Merci. Merci.
15: Bon.
13: Et demain on va parler de...
16: La Francière, l'histoire de la sucrerie à 27 km de Noyon.
13: Voilà, on n'oublie pas. Il y aura Mamie Claudine, il y aura Lilian, il y aura Damien bien sûr.
16: Bah, oui.
13: Ah oui. Toujours à mes côtés.
15: Oui.
13: Et mon bras droit.
16: Oui.
15: Seulement.
13: Non.
16: Et toujours.
13: Ouais. Allez, on reste avec nous. Il y a encore de la musique sur Vive FM et on revient demain. Même heure.
15: Allez, passez une belle soirée. Bisous, bisous.
16: Bisous.
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0: dans une matière, faudrait qu'on pas trop qu'on tarte, quoi.
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2: Hervé, ça va?
3: 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Let's go.

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0: 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Il est 1h.

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